Nous écoutons le concerto pour cor numéro 4 en mi bémol majeur, troisième mouvement, Rondo Allegro Vivace, de Wolfgang Amadeus Mozart.

0: C'était la danse hongroise numéro 5 de Brahms, une danse en sol mineur.
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0: La météo pour ce week-end en Seine-Maritime. Le samedi matin, un ciel très nuageux sur l'ensemble du département avec 10 à 12 degrés de Évreux jusqu'au Havre. Et même quelques gouttes possibles vers Dieppe. L'après-midi, les températures montent jusqu'à 15 degrés vers Rouen et Évreux, mais le ciel reste chargé malgré de courtes éclaircies. Dimanche matin, encore quelques nuages ainsi que quelques bancs de brouillard avec 5 à 9 degrés entre Rouen et Dieppe. Pour l'après-midi, une amélioration avec le retour du soleil, notamment sur le littoral comme au Havre, et des températures comprises entre 12 et 16 degrés. Excellent week-end à tous sur Radio La Sentinelle.
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0: importance capitale. Dieu seul connaît la durée de toutes choses. Même si votre impatience transparaît dans votre comportement au point de vous rendre, vous et votre entourage, misérable et nerveux, lui ne se pressera jamais de vous répondre. Écoutez, nous moissonnerons à l'heure due. Galates 6, 9. L'heure due est l'heure choisie par Dieu, pas celle de notre choix. Nous sommes toujours pressés. Lui ne l'est jamais. Il prend toujours le temps de faire les choses comme il faut. Et même si nous ne comprenons pas ce qu'il est en train de faire, lui le sait. Et cette assurance devrait nous suffire. Le minutage précis des actions divines est son affaire. Il n'est jamais en retard, mais jamais en avance non plus. Il ne manque jamais une occasion de développer notre aptitude à la patience, tout en développant d'autres fruits de son esprit en nous.
1: Beaucoup de choses doivent culminer en victoire. Au même moment, si nous voulons arriver vainqueurs au bout de notre course ici-bas, faire fructifier notre potentiel de talent sans enrichir notre force de caractère en tant que chrétien ne glorifiera en rien notre Père. Si nous réussissons merveilleusement bien dans toutes nos entreprises, tout en écrasant de notre personnalité ceux qui nous approchent, comment Dieu pourrait-il être satisfait de notre réussite ?
0: Voilà pourquoi, lorsque nous outrepassons la position qu'il nous a assignée, avec beaucoup de bonté, mais aussi de fermeté, il enraye notre élan et nous force à piétiner et à attendre l'arrivée des autres que nous avions voulu dépasser par nos propres forces. Certes, nous trouvons déplaisant de nous trouver ainsi bloqués à attendre, mais plus tard, nous nous rendons compte des erreurs abominables que nous aurions pu commettre si nous avions suivi notre agenda plutôt que de nous plier à celui de Dieu.
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2: Ah oui, fidèle aimable auditeur, internaute de la radio La Sentinelle, nous sommes très heureux de rentrer chez vous, que vous soyez sur les www.radio-rls.fr ou sur le 97.9 FM. Nous sommes très contents de vous avoir pour votre émission tant attendue, tant aimée, 180 secondes de foi. Aujourd'hui, je vais vous parler de la mission par le service. Galates chapitre 5, le verset 13, que je vais vous donner lecture rapidement, nous dit ce qui suit. Frères, vous avez été appelés à la liberté, seulement ne faites pas de cette liberté un prétexte de vivre selon la chair, mais rendez-vous par la charité, serviteurs les uns des autres. Waouh. Je le répète, frères, vous avez été appelés à la liberté. Seulement ne faites pas de cette liberté un prétexte de vivre selon la chair, mais rendez-vous par la charité, serviteurs les uns des autres. La mission ne se passe pas toujours par un micro ou une chair. Elle passe souvent par des gestes que nous trouvons assez simple. L'apôtre Paul écrit « Par amour, servez-vous les uns les autres. » Aider quelqu'un, écouter une personne qui vit dans la solitude, soutenir un cœur fatigué, tout ça, c'est rendre service. Le service est une forme puissante de témoignage. En tant que chrétien, servir, c'est rendre visible le caractère de Jésus à travers nous. Mon frère, ma sœur, aujourd'hui, cherche une occasion de servir, car une main tendue peut ouvrir un cœur à Dieu. Allez, déjà, je vous souhaite bonne et heureuse journée. Que le Seigneur vous bénisse.
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1: Amis auditeurs, bonjour, bienvenue à l'écoute de cette nouvelle série d'émissions qui va concerner la dépression. Christophe Selmar, bienvenue à vous. La dépression, je crois que c'est un peu universel, quelles que soient les latitudes, les catégories socio-professionnelles, les tranches d'âge.
2: Oui, c'est un phénomène qui nous attaque et nous touche à tous âges, en fonction de toutes les professions que l'on pourrait exercer, et qui, effectivement, s'échelonne sur un grand nombre d'états. Hein, de dépressifs qui vont du simple stress jusqu'à la dépression profonde et lourde, avec toutes les gammes. C'est comme si vous aviez un élastique et au départ vous avez l'état de stress au début de l'élastique et à la fin c'est la rupture de l'élastique.
1: Alors, une fois qu'il s'est trop tendu et qu'il n'y a plus de résistance.
2: Et la dépression, c'est finalement l'état d'anti-bonheur que chacun d'entre nous recherche. Et je crois que la Bible est là pour nous dire aussi, vous avez le droit d'être heureux, vous avez le droit d'être en quête d'un état de joie, de paix, de justice. Et c'est comme ça d'ailleurs que l'apôtre Paul définit le royaume des cieux. Par cette expression, le royaume des cieux, c'est la justice, la paix, la joie par le Saint-Esprit. Et c'est vrai que la dépression, c'est la souffrance face à l'injustice. C'est aussi l'état de tension, de conflit par opposition à la paix. Et c'est aussi la tristesse, un état de personne taciturne, maussade face à une souffrance. Face à un droit qu'elle ressent d'être heureux. Alors bien sûr, il y a cette notion de Saint-Esprit. Hein. Mm-hmm. Je rappelle la définition que l'apôtre Paul donne du royaume des cieux. Le royaume des cieux, celui que l'on recherche, hein, c'est la justice, la paix, la joie par le Saint-Esprit. Et c'est vrai que la dépression, c'est la souffrance face à l'injustice, face aux tensions, querelles, aux divisions. Et ensuite, c'est l'état de fatigue nerveuse, de tristesse. Et alors, on est gagné par un esprit malsain, et mm-hmm. qui nous fait voir les choses de façon très négative. On se prend en pitié, on en veut à tout le monde, on trouve sa souffrance unique et exagérée, on se trouve être la cible de l'attention des autres, alors que ce sont de fausses idées à chasser. Et ça, c'est difficile parce que ce ne sont pas tant les circonstances en elles-mêmes qui créent la dépression, ce sont surtout nos attitudes face à la vie qui génèrent effectivement un état de difficultés, de mal-être, fatigue, finalement. De charge, de mal-être. Oui, mm-hmm. Voilà.
1: Donc c'est davantage nos réactions. Alors je crois qu'effectivement, dans cette première émission, il est important de bien la cadrer. Christophe Selmar, vous avez fait allusion à la Bible. Dans le titre, c'est bien clair que c'est une approche biblique parce qu'il y aurait quantité d'approches possibles. Nous, aujourd'hui, nous avons choisi cette approche et je rappelle à nos auditeurs que vous êtes pasteur, donc tout un ministère qui vous permet de bien connaître l'humain aussi, et puis aussi ce que dit la Bible à ce sujet. Alors, pourquoi avoir choisi ce titre, Face à la dépression? Et donc, ce n'est pas faire face à la dépression, mais face à la dépression, qu'est-ce que l'on peut découvrir? Qui s'est trouvé face à la dépression?
2: Alors, nous nous trouvons tous, à un moment ou à un autre, face à la dépression. Alors, bon, nous allons essayer de voir les différents types de réactivité par rapport à ce phénomène que les grands hommes de la Bible ont connu, Jésus lui-même. Hein. Mm-hmm. Mon Dieu, pourquoi m'as-tu abandonné? Cette parole célèbre prononcée à la croix. Il dira à ses disciples, la veille aussi de la crucifixion, mon âme est triste jusqu'à la mort. Et donc, les personnages bibliques, dont le Christ lui-même, ont vécu cela. Alors, ils ont eu des types de réactions bien spécifiques en fonction de leur tempérament, de leur histoire, de leur idéaux de vie, de l'identité qu'ils avaient d'eux-mêmes, de leur mission, parce que c'est tout cela qui doit être pris en compte. Il n'y a pas une dépression qui ressemble à une autre. Alors, face à des dépressions, il y aura celle de Christophe Selmar, qui est spécifique à ma personne, à mon histoire, à mes besoins, à mes valeurs. Il y aura celle de Danny Guenin, qui sera aussi la sienne dans son contexte, et dans les répercussions des événements sur son inconscient, sur son histoire. Et voilà. Donc, cette série d'émissions nous confrontera à la dépression, avec tous les types de réactivités possibles, et vous verrez que chacun de nos auditeurs pourra à un moment ou à un autre se reconnaître devant ces personnages très connus que l'on pourra étudier depuis Adam et Ève, Caïn, Abraham, Job, Jacob, Joseph, Moïse, Caleb, Saül, David, Élie, Jonas, Jérémie, et il y en a, de très nombreux. Alors face à la dépression, on ne va pas essayer de donner des recettes miracles, parce que ce n'est pas possible. Il faudrait que nos amis auditeurs aient le courage de faire une démarche auprès d'un psychologue, auprès d'un médecin, pour analyser sa forme et les symptômes précis de sa dépression pour une thérapie précise. Donc, à ce niveau-là, face à une émission grand public, il est difficile de donner des recettes
1: très concrètes,
2: parce que on peut culpabiliser,
1: personnaliser.
2: Voilà, on peut culpabiliser les personnes en disant oui, mais moi je ne peux pas, je ne sais pas, je n'arrive pas à m'en sortir, alors qu'il y a un accompagnement bien précis en fonction de besoins très particuliers face à nos fatigues et face à nos charges qui sont toujours très très spécifiques à notre histoire.
1: Alors justement, à plus d'un titre, vous avez rappelé cette spécificité, cette individualisation en fait de la dépression. Et donc en préambule, peut-être on pourrait déjà dire, surtout ne dites à personne « moi j'ai surmonté ma dépression comme ceci, donc toi tu as qu'à faire pareil et ça marchera ».
2: C'est une grave erreur. Oui.
1: Donc je crois qu'effectivement il faut bien dire qu'on va donner des exemples, vous allez nous aider à comprendre les histoires de ces vies d'hommes et de femmes dans la Bible telles que cela s'est passé. Ça peut nous donner des pistes à nous personnellement, mais chacun pour soi, j'ai envie de dire. C'est à chacun de voir s'il se retrouve, s'il peut y trouver un accompagnement à sa propre recherche.
2: Voilà, c'est une émission qui donnera plus des pistes de réflexion, plus que des solutions toutes faites, parce qu'elles ne rentreront jamais parfaitement dans notre histoire personnelle. Et je crois que c'est cela le grand message qu'il faudra faire passer, c'est que chacun d'entre nous doit avoir la sagesse de se prendre en charge pour essayer de comprendre ce qu'il est et de s'engager dans ce qu'il voudrait être. Et ça, c'est le grand secret, c'est donner à la personne une force de devenir. Et c'est ce qui manque le plus souvent à la personne dépressive.
1: Une force de devenir, donc, c'est ce que vous nous proposez, Christophe Selmar. Je vous remercie beaucoup. On va se retrouver au cours des émissions prochaines pour détailler tout ceci. À bientôt.
2: Au revoir.
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De Jean-Pierre, Clarisse de Florian, le vieux arbre et le jardinier. Un jardinier dans son jardin avait un vieux arbre stérile. C'était un grand poirier qui jadis fut fertile. Mais il avait vieilli. Tel est notre destin. Le jardinier ingrat veut l'abattre un matin, le voilà qui prend sa cognée. Au premier coup, l'arbre lui dit « Respecte mon grand âge et souviens-toi du fruit que je t'ai donné chaque année. La mort va me saisir, je n'ai plus qu'un instant. N'assassine pas un mourant qui fut ton bienfaiteur. Je te coupe avec peine, répond le jardinier, mais j'ai besoin de bois. » Alors, gazouillant à la fois de rossignol une centaine, s'écrie « Épargne-le, nous n'avons plus que lui, lorsque ta femme vient s'asseoir sous son ombrage. Nous la réjouissons par nos doux ramages. Elle est seule souvent, nous charmons son ennui. » Le jardinier les chasse et rit de leur requête. Il frappe un second coup. D'abeille, un essaim sort aussitôt du tronc en lui disant « Arrête, écoute-nous, homme inhumain. Si tu nous laisses cet asile, chaque jour nous te donnerons un miel délicieux dont tu peux, à la ville, porter et vendre les rayons. Cela te touche-t-il ? J'en pleure de tendresse, répond l'avare jardinier.

0: Nous allons écouter les danses polovdiennes du prince Igor de Borodine.
1: Cette danse, célèbre dans le monde entier, allie une douce et ensorcelante mélodie avec une vigueur rude et barbare.

Bienvenue à tous dans notre émission 15 minutes de grâce et de vérité avec le pasteur Satish Mathura. Allons adorer le nom du Seigneur ensemble.

0: Alléluia, c'est tellement bon d'adorer le Seigneur. Je vous laisse maintenant avec la parole de Dieu.
1: Bonjour et bienvenue dans cette nouvelle session de 15 minutes de grâce et de vérité. Merci beaucoup, Maëva, pour ce cantique merveilleux. Mes frères, mes sœurs, mes amis, c'est une joie encore pour moi de pouvoir vous retrouver pour partager la parole de Dieu brièvement. Et j'aurais aimé vous parler des exemples pour nous. Le titre, c'est « Des exemples pour nous ». Vous savez, dans la parole de Dieu, il y a des exemples devant nous, des hommes de Dieu, des serviteurs de Dieu, des grands exemples. Mais avant tout, le Seigneur Jésus, la Bible nous dit, il a été le modèle parfait. Il nous a laissé son exemple, sa vie. Il nous dit de suivre ses traces et de suivre son exemple. Donc, ça, c'est le modèle parfait, c'est Jésus. Mais il y a aussi des exemples qui ne sont pas vraiment encourageants. Et on va se tourner dans la première épître de Paul aux Corinthiens au chapitre 10. Nous allons lire ce chapitre de temps en temps. On va lire quelques versets, ça et là. Mais on va rester dans ce chapitre plus ou moins. Ça nous parle du peuple d'Israël. Le peuple d'Israël, c'est un type de l'Église. C'est pourquoi l'apôtre Paul ramène cela sur la nouvelle alliance pour nous faire comprendre comment on doit vraiment regarder comment ils ont marché, ils ont vécu, qu'est-ce qu'ils ont fait, et apprendre d'eux, et vraiment tirer des leçons. Et dans le premier verset, il nous dit, « Frères, je ne veux pas que vous l'ignorez. Nos pères ont tous été sur la nuée, ils ont tous passé à travers de la mer, ils ont tous été baptisés en Moïse dans la nuée et dans la mer. » Ils ont tous mangé le même aliment spirituel, ils ont tous bu le même breuvage spirituel, ils buvaient un rocher spirituel qui les suivait, et ce rocher était Christ. Là, je vais m'arrêter là pour vous partager comment le peuple d'Israël, qui était dans l'esclavage, sous le Pharaon en Égypte, le Seigneur les a délivrés, a frappé l'Égypte pour beaucoup de fléaux, les a libérés, et ils ont traversé la mer Rouge, et ils ont été conduits dans le désert. Et là, les Écritures nous parlent comment la mer Rouge a été comme une baptême, une séparation avec Pharaon, la vie de l'Égypte, le passé, l'esclavage, et que maintenant, à partir de, quand ils ont traversé la mer Rouge, rentré dans le désert, c'est une autre étape, une vie nouvelle. Comme le baptême de, comme nous, quand on passe par les yeux du baptême en tant que chrétien, on est mort à notre passé, à l'idolâtrie, notre vie qu'on a vécue, nos péchés. Maintenant, on marche en nouveauté de vie. C'est une vie nouvelle, une vie changée, une vie transformée. Il parle aussi comment sous la nuée, vous savez, dans le désert, il y avait une colonne de nuées pendant la journée pour les conduire. Le désert était grand, était vaste, et il y avait pas de direction précise. Donc là, Dieu leur avait mis au-devant d'eux, je peux dire, cette colonne de nuée. Il nous dit, le soir, il y avait une colonne de feu pour les guider, pour les conduire. Et ils avaient été même, je pense, rafraîchis pour cette colonne de nuée. Parce qu'il nous dit qu'ils avaient été baptisés tous sous la nuée. Vous savez, j'ai pensé comment marcher dans le désert à une température, je ne sais pas combien de degrés, 45, 48, le chaleur, le sable, c'était vraiment éprouvant. C'est vraiment dur. Mais la Bible nous dit que Dieu les avait gardés, préservés, a pris soin d'eux, et leurs pieds ne s'enflaient point dans la chaleur du désert. Leurs vêtements ne s'usaient point aussi. Ils étaient en bonne santé. Dieu les avait préservés, gardés. Ils avaient des serpents brûlants, il y avait tout ça, des scorpions peut-être, et Dieu les gardait, les préservait. Et là, ils avaient fait des expériences extraordinaires avec le Seigneur. Ils ont été baptisés en Moïse. Ils ont eu le même aliment spirituel, la manne qui tombait chaque jour pour eux. Ils étaient nourris par la manne. Et nous savons aussi comment il y avait un rocher qui les suivait. Et dans le désert, quand ils ont murmuré, il n'y avait pas d'eau. Et Moïse a frappé le rocher, des fleuves d'eau, et coulait, sortait de ce rocher. Et là, la parole de Dieu nous dit, Paul emmène cette révélation, que ce rocher était le Christ. Ce n'était pas un rocher par hasard, ce n'était pas un rocher dans le désert naturellement qui était là. Mais c'était le Christ qui était ce rocher. Et quand on a frappé le rocher, ben, ils avaient de l'eau en abondance pour s'abreuver. Mais le verset 5 nous dit, la plupart d'entre eux ne furent pas agréables à Dieu puisqu'ils tombèrent morts dans le désert. Vous savez, on a pu faire des grandes expériences tous ici avec le Seigneur en tant que chrétien, mais il ne faut pas toujours se baser, se reposer sur nos expériences du passé. On est né de nouveau, on a eu le baptême d'eau, on a le baptême Saint-Esprit, on a chassé les démons, on a prié pour les malades, on a prophétisé. Et il ne faut pas s'arrêter là et se reposer, être content. Et c'est ça l'expérience que ces Israélites avaient fait. Ils ont fait des grandes expériences, ils ont vu les interventions de Dieu, les grands miracles extraordinaires par la main de Dieu en Égypte, dans le désert, la provision de Dieu, l'assistance du Seigneur, non? Et comment Dieu a pris soin d'eux. Mais après, ils ont commencé à murmurer, à se rebeller, la Bible nous dit, non? Ils sont tombés dans le désert. Pourquoi ils sont tombés dans le désert? Dieu ne voulait pas les faire périr dans le désert, encore moins. Dieu avait un plan pour les emmener en Canaan, dans la terre promise. Mais dans leur cœur, hein, et la plupart d'entre eux, cette génération, la Bible nous dit qu'ils tombaient morts dans le désert. Parce qu'ils murmuraient, ils voulaient lapider Moïse, ils voulaient retourner en Égypte. Ils pensaient, hein, en Égypte, les concombres, les poissons, les poireaux. Mais ils ne pensaient pas la servitude et comment ils étaient, hein, vraiment esclaves. Peut-être y avait des coups de fouet, maltraités, insultés, leur famille, dominés. Mais dans le désert, ils étaient rebelles. Et la Bible nous dit, oh, ce sont là des exemples pour nous, afin que nous n'ayons pas de mauvais désirs comme ils en ont eu. Ça, ce sont des exemples pour ne pas suivre, des exemples pour apprendre. Et ne pas faire comme eux et agir comme eux. La Bible nous dit qu'ils avaient des mauvais désirs, des convoitises. Ils n'étaient pas clairs, vrais, sincères devant le Seigneur. Il nous dit, ne devenez pas idolâtres comme quelques-uns d'entre eux. Selon qu'il est écrit, le peuple s'assit pour manger, pour boire, puis se levèrent pour se divertir. Ils se livraient à l'immoralité et 23 000 avaient péri un seul jour. Ils ont tenté le Seigneur dans le désert. Verset 9 nous dit, les serpents brûlants sont sortis et ont mordu pas mal d'entre eux. Verset 10 nous dit, ne murmurez pas comme murmuraient certains d'entre eux qui périrent par l'exterminateur. Tout cela, la Bible nous dit, est arrivé pour nous servir d'exemple, pour nous avertir, nous qui sommes arrivés à la fin des siècles. Amen. Il nous dit, afin que celui qui est debout prenne garde de ne pas tomber. C'est-à-dire, on a des risques, il y a des situations, il y aura des épreuves, il y aura des attaques de l'ennemi, des tentations, il y a tellement de choses qui seront sur notre route que nous allons faire face et rencontrer. Mais il ne faut pas avoir ces mêmes attitudes sur l'exemple de ces Israélites qui étaient rebelles. La Bible nous dit en hébreu que la parole qu'ils ont entendue ne servit rien pour eux. Hein? Ça ne servait parce que rien pour eux, parce qu'ils étaient rebelles, ils murmuraient. Et il nous dit qu'il ne faut pas suivre ces exemples-là que nous voyons dans l'histoire du peuple d'Israël. Vous savez, souvent, on peut se dire, oui, pourquoi cela est là, ce passage? C'est parce qu'il y a, y a, y a une similarité avec la marche du chrétien, la marche de l'Église, avec le peuple d'Israël. Et c'est pourquoi il faut toujours faire attention et qu'on ne se contente pas, hein, de notre vie chrétienne, de nos expériences, etc. Mais et puis quelque part, on s'est laissé arrêter et on a perdu la vision, on a perdu la joie de servir le Seigneur, on a perdu le zèle pour servir le Seigneur du meilleur du nôtre, parce que la chair s'est réveillée, les désirs, les convoitises, les choses de ce monde, comme ces gens-là voulaient retourner en Égypte. C'est pourquoi, mes frères et sœurs, il nous dit qu'aucune tentation, hein, ne vous est venue qui sera humaine. Dieu est fidèle, il va nous délivrer de la tentation, il ne va pas permettre qu'on soit tenté au-delà de nos forces. Dieu va prendre soin de nous, il va s'occuper de nous. C'est pourquoi, mes frères et sœurs, je vais vous encourager, à vraiment ne pas regarder ces expériences, hein, pour être satisfait comme un acquis. Et pour se laisser arrêter quelque part. Mais au contraire, il faut prendre ces expériences-là dans l'esprit, hein, voir la grâce de Dieu, l'amour de Dieu, la fidélité du Seigneur, être reconnaissant, ce que cela nous propulse davantage pour servir le Seigneur, nous pousse à servir le Seigneur, au lieu de regarder ces choses-là et d'être satisfait, et à ce moment, hein, la chair reprend le dessus, les mauvais désirs. Le verset 14 nous dit, hein, du même chapitre, « C'est pourquoi, mes bien-aimés, fuyez l'idolâtrie. » La conclusion, il faut fuir l'idolâtrie. L'idolâtrie, ce n'est pas seulement se prosterner devant une image, une statue, mais l'idolâtrie, c'est toute chose qui prend dans notre cœur la place de Dieu. L'idolâtrie dans le cœur. Hein, des choses peuvent devenir notre idole. L'argent, hein, notre travail, hein, notre carrière. On peut avoir des idoles dans nos cœurs, dans nos vies. Mais que Dieu puisse nous libérer, nous éclairer si besoin est, et qu'on se ressaisisse, qu'on revienne vers le Seigneur, et que Jésus soit le Seigneur de nos vies, et que par l'œuvre de la croix de Jésus-Christ en nous, l'œuvre Saint-Esprit, on fait mourir ces convoitises, ces mauvais désirs, ces choses qui ne sont pas du Seigneur. On voit toutes ces choses quand même graves que le peuple d'Israël a commis dans le désert, qui des fois nous choquent, mais ce sont des exemples pour apprendre. Donc, il ne faut pas suivre de mauvais exemples, mais il faut tirer des leçons et suivre les bons exemples que nous avons dans les Écritures, dans la parole de Dieu. Et tout cela, il nous dit, il est écrit pour nous avertir. C'est pourquoi il y a des serviteurs de Dieu, il y a des hommes de Dieu, des anciens, des frères et des sœurs que Dieu a mis au-devant de nous pour nous avertir et pour nous corriger et pour nous réprimander, pour nous aider dans l'esprit pour prendre soin de nous. C'est pourquoi il faut être ouvert et être à l'écoute et accepter ce que Dieu veut mettre, emmener dans nos vies. Voilà mes frères et sœurs, merci d'avoir été à l'écoute. Que Dieu vous bénisse et à la prochaine fois.
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2: Eutychus. Eutychus, en fait, ça veut dire bonne chance. Alors, c'est une salutation, c'est un vœu qu'on peut formuler, c'est peut-être le vœu qu'ont formulé ses parents lorsqu'ils ont appelé leur enfant de cette façon-là. Et effectivement, quand le livre des Actes des Apôtres nous raconte un petit épisode de la vie de Eutychus, on peut dire qu'il a eu de la chance, celui-là. En fait, ça se passait dans la ville de Troie, la fameuse ville du cheval de Troie, hein, dont Homère raconte l'histoire dans l'Iliade. Et là, il y avait un groupe de chrétiens qui se réunissaient dans une pièce qui était au sommet d'une petite maison. Je ne sais pas si elle avait deux ou trois étages, mais enfin, elle était au sommet de cette construction. Et puis un jour, l'apôtre Paul est passé en visite là, dans cette ville. Il était de passage, il retournait de Macédoine, de Grèce. Troie se trouve en fait au nord de la Turquie et il se rendait vers la Palestine pour rentrer à Césarée et à Jérusalem. Et là, de passage, la communauté s'est rassemblée, a dit « ça vaut la peine, on a un missionnaire qui est là de passage, il faut l'écouter, il faut qu'il nous raconte un petit peu ce qu'il fait, qu'on puisse partager ses aventures et qu'on soit encouragé par ce que Dieu fait au travers de lui dans la vie des gens qu'il rencontre. » Alors, on a rassemblé l'église, et puis Eutychus était un jeune qui était là, et comme beaucoup de jeunes, il n'était pas forcément très attentif à ce qui se passait. Et on nous dit qu'il s'était assis sur le rebord de la fenêtre. Et Paul a parlé, puisqu'on le questionnait. Il a parlé. Il n'y a pas qu'aujourd'hui que des fois, dans les églises, des gens parlent trop longtemps, beaucoup trop longtemps, au point qu'ils arrivent à en endormir leur public. Et ce qui est arrivé à Eutychus, il s'est endormi sur le rebord de sa fenêtre, mais pas de chance pour quelqu'un qui s'appelle Bonne Chance. Il est tombé par la fenêtre et il s'est tué. Alors évidemment, ça a jeté un froid dans cette

ne vous inquiétez pas, ne vous inquiétez pas, je vais faire quelque chose. Il a prié et cet enfant est revenu à la vie. Alors bien sûr, ça a été encore une autre émotion, bien sûr très différente de la première. C'était plus la catastrophe, la tristesse, c'était vraiment bonne chance cette fois-ci. Et voilà que Eutychus était debout, que Eutychus parlait de nouveau, qu'il a pu sauter au cou de son père et de sa mère. Et que, bouleversé par tout ça, eh bien, la communauté chrétienne de la ville de Troie s'est trouvée très impressionnée par ce moment-là. On a repris la réunion s'est poursuivie au-delà de minuit, on a fait une sainte cène au cours de cette nuit-là, et le lendemain, l'apôtre Paul est reparti devant poursuivre son voyage en direction de sa terre d'origine. Alors c'est vrai qu'on peut dire vraiment que ce gaillard, il a eu de la chance ce jour-là. Et c'est peut-être aussi une façon toute simple de nous rappeler que les apôtres, que ce soit Paul, que ce soit Pierre, étaient les disciples de Jésus et que Jésus a dit qu'il était la résurrection et la vie. Et ce n'est pas une parole en l'air. Jésus a été capable de ramener Lazare à la vie, de ramener le fils d'une veuve à la vie, de ramener la fille de Jaïrus, un chef d'une synagogue de la région de Galilée à son époque. Pierre, Paul ont aussi été en mesure, un jour ou l'autre, dans leur expérience, de ramener quelqu'un à la vie. En fait, c'est notre mission à tous de ramener les gens à la vie. Peut-être pas de la même façon, mais en tout cas de leur souhaiter cette chance extraordinaire qui consiste de vivre avec le Christ et pour le Christ et d'être un candidat à la résurrection finale. Vous trouvez toute cette histoire dans le livre des Actes des Apôtres, au chapitre 20.

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0: Bonjour, nous sommes le 6 juin, journée de la mini-jupe créée en 2015 d'un appel aux Tunisiennes pour participer à un rassemblement en signe de solidarité avec la femme opprimée. Le 6 juin, c'est également la journée mondiale de l'orthoptique. L'orthopsie étant une discipline paramédicale spécialisée dans les troubles de la vision plutôt controversée, mais qui resterait, paraît-il, efficace dans certains cas. 6 juin également, journée mondiale de la maladie de Verneuil, affection chronique de la peau qui évolue par poussée, maladie chronique qui peut être très gênante, voire handicapante. 6 juin, journée également mondiale de sensibilisation au passage à niveau. Vous connaissez le slogan, attention, un train peut en cacher un autre, de même, on ne force pas le passage. 6 juin également, journée mondiale anti-contrefaçon, un fléau qui touche de nombreux secteurs, notamment l'industrie du luxe, les médicaments, les pièces automobiles, les appareils électroniques, l'habillement, les logiciels, les films et j'en passe. 6 juin 1391, l'Espagne découvre l'intolérance. À Séville, deux synagogues sont converties en églises. L'affaire s'accompagne de nombreux meurtres et de rapines contre la communauté juive de la ville. 6 juin 1944, le débarquement de Normandie. 4266 navires de transport, 722 navires de guerre, 130 000 hommes sous la protection de plus de 10 000 avions. Décès de Louis Lumière en 1948, inventeur et cinéaste français. Il était né le 5 octobre 1864. Journée mondiale anti-contrefaçon, vous disais-je, eh bien, je vous propose du vrai, du groove, Down by the Riverside par Mahalia Jackson. Et c'est un enregistrement public, disent les ringards comme moi, live comme disent les plus jeunes, et l'on fête les Claude, Claudel, Claudette et Norbert.

0: Est-ce que tu sais que c'est Dieu qui t'a créé? Il t'a formé et il t'a connu même avant que tu aies né. Il t'a créé pour que tu puisses le louer et le remercier. Est-ce qu'il y a un de vous, un enfant ici, qui aimerait le remercier pour nous? Anthony?
1: Merci Seigneur que tu m'as créé pour te louer, pour te remercier.

pour sa bonté, pour son grand amour. Nous te louons, Seigneur. Tu es notre Dieu.

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1: Je m'appelle Alain Oudercet. Quand mes profs me demandaient au petit gamin que j'étais, qu'est-ce que tu veux faire quand tu serais grand? Moi, je disais, je veux être Elvis Presley. C'est un super boulot, ça. C'est le gars qui s'éclate avec une guitare, tout ça. Mais je ne savais pas jouer de guitare. J'adorais lire les bandes dessinées, je trouvais ça super, quoi. Ça me faisait rire, quoi. Ça me faisait trouver d'autres mondes, tout ça. Mais je ne savais pas dessiner. Et c'était fatigant, surtout. J'adorais regarder les films. Yes, alors ça c'est... Ils vivaient tellement de trucs chouettes. J'aurais voulu en faire. Mieux, j'aurais voulu vivre des trucs cool, quoi. Mais voilà, tu vois, c'est la vie. Et puis, on peut pas faire toujours ce qu'on veut. Et on te dit, il faut être raisonnable et tout ça. Et j'étais tout gamin, j'étais au cinéma. J'ai dit, comment on fait pour faire du cinéma? J'aurais voulu être de l'autre côté de l'écran, tu vois. Parce que ça a l'air tout chouette. On réalise pas quand on est gosse que c'est tout semblant. Et elle ne savait pas quoi dire, la dame, la pauvre. Et puis, ben voilà quoi, je me suis dit, ben je sais pas, je vais reprendre le commerce de mes parents. Ils vendent des boissons minérales, des trucs comme ça. C'est pas trop ce que je voulais faire. Mais j'aurais voulu que la vie ce soit un truc de plus, quoi. C'est ça que je rêvais. Alors je faisais un truc un peu barge. Vous moquez pas, hein, mais voilà. Je promenais mon chien dans la nature. Je gardais les étoiles et je me suis dit, mais tiens, s'il y a quelqu'un là-haut, moi je pensais, je sais pas, des forces, des extraterrestres, moi je sais pas quoi, des gens qui vivent dans ce monde qui serait meilleur. S'il y a quelqu'un, ben, peut-être qu'il entende quand je pense très fort. C'est peut-être la manière de communiquer, comme dans les films. Alors, je me mettais là, puis je pensais très fort. Est-ce qu'il y a quelqu'un? Est-ce que quelqu'un entend? Et j'allais là, et puis il n'y avait rien. Un jour, j'ai réalisé qu'il n'y avait rien, personne, que la vie, c'était comme ça. Alors, j'ai crié vers Dieu. J'ai dit, Dieu, si tu existes, viens dans ma vie. Je ne savais rien de lui. On m'avait dit qu'il y avait quelque chose. On m'avait dit. Mais moi, je ne suis pas religieux. C'est pas mon truc, la religion. Et puis, tous ces trucs, c'est pour les savants, quoi. Moi, je suis un gars normal, quoi. Et j'ai fait un ramassage de vieux papiers. C'est un truc qu'on fait dans mon pays. On jette le papier et les gamins vont ramasser. Et moi, j'ai trouvé à la poubelle, j'ai trouvé plein de BD. Je me suis dit, c'est cool. Plein de bandes dessinées, je m'éclatais, quoi. Et quand j'ai été chez moi, je les ai ouverts et j'ai vu que ça parlait de Jésus. Et puis je me suis dit, c'est quoi cette histoire? Jésus, c'est pas pour moi, ça, c'est... Qu'est-ce que ça fait dans mon monde? Et ça s'appelle Tournesol, ce BD, je me souviens bien. Et j'ai trouvé ça trop super, quoi. Enfin, ça m'a plutôt... C'est comme si on me disait, oui, il y a quelqu'un, tu vois, je suis là. C'est moi qui n'entendais pas bien et j'ai dit, mais alors Dieu, tu existes? Tu es là, tu m'entends, tu es partout, tu es dans ma chambre. Et j'ai dit à Dieu, ben, salut. Enfin, bonjour, enfin, je m'appelle Alain. Il n'y a rien qui s'est passé, j'ai rien vu, j'ai rien. Alors j'ai dit, je m'imagine, je suis fou, ben, qu'est-ce que je parle tout seul? Heureusement, je suis dans ma chambre. Et puis, le lendemain, j'ai de nouveau parlé, j'ai dit, salut Jésus, c'est moi. Ça va? Et puis, j'ai acheté une Bible. Je ne savais pas si ça existait encore. Mais dans la bande dessinée, il disait que la Bible, c'est Dieu qui parle. Vraiment, j'ai une chance incroyable, j'ai trouvé une Bible. À la bibliothèque, ils n'en avaient pas. Alors, j'ai réalisé qu'il me parlait. Quand, je sais, ça paraît un peu, ouais, je suis dans mon monde ou quoi. Il me parlait. Ça marche, quoi. Moi, je parlais comme ça. J'entendais rien, mais il me parlait avec la Bible, c'est incroyable. C'est puissant, quoi. Comment des écritures si vieilles me parlent aujourd'hui? Et pourtant, elles prennent vie. C'est l'Esprit de Dieu qui prend vie à un moment. Et ma vie a changé. J'ai connu que Jésus m'a aimé. Il n'est pas absent, il n'est pas loin. Il nous a aimés vraiment pour de vrai, concret. Il a donné sa vie à la croix pour prendre nos fautes. Et pour moi, ça, c'est du concret, quoi. Quelqu'un qui aime quelqu'un d'autre comme ça, c'est vrai. Alors, j'ai vu que ma vie changeait. Comme une petite pousse qui devenait toujours plus grande, qui prenait des feuilles, qui prenait des fruits. Tout à coup, j'ai réalisé que j'avais fait du mal à des gens, j'aurais demandé pardon. J'avais piqué des trucs dans des magasins, j'étais les rendre, de petits trucs, quoi, des trucs de gosse, quoi. Et puis, ma vie a changé, en bien. J'ai commencé à faire la guitare. J'ai fait du théâtre, j'avais envie d'exprimer ce que j'avais. Alors j'organisais du théâtre, c'est moi qui le faisais. Et puis, j'ai dessiné. Je voulais que les autres rencontrent Dieu. Alors voilà. Je dessinais et je voulais que les gens rencontrent Dieu. J'ai fait plein de trucs. Je suis dans un groupe de rock, je m'appelle toujours pas Elvis Presley. Mais finalement, c'est mieux que ça. Et voilà, ça fait 20 ans que je joue. Je fais du dessin. J'ai sorti 4 BD. Ben, mon nom d'artiste, j'en ai pas. Je m'appelle Alain Dersep, c'est comme ça. C'est le nom de mon père et je voulais l'honorer en gardant son nom. J'ai vécu plein de trucs de ouf. Ma BD, moi qui savais pas dessiner, tout ça, j'avais 15 ans, tout ça. J'ai simplement remis ma vie à Dieu et ma BD, elle est sortie en Chine, elle est sortie en Amérique, elle est sortie dans des pays que je sais même pas si ça existe. C'est ouf, dans des langues que je comprends pas, que parlent les Esquimaux, par exemple. J'ai fait beaucoup de sketchs qui ont été filmés, j'ai fait des trucs. Je me dis, mais c'était cool de rencontrer vous.
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0: Alléluia, c'est tellement bon d'adorer le Seigneur. Je vous laisse maintenant avec la parole de Dieu.
1: Bonjour et bienvenue dans ce nouveau numéro de 15 minutes de grâce et de vérité. Merci beaucoup, Maëva, pour ce chant merveilleux. Et on va parler sur l'amour de Dieu, le premier amour. Ce premier amour que nous avons goûté, expérimenté lors de notre conversion. Et comment la Bible nous parle, comment on a besoin de persévérer dans l'amour et de ne pas permettre à l'amour de se refroidir. Il est écrit, Jésus a dit, en évangile de Matthieu, que dans les derniers temps, pardon, il y aura des tribulations, la persécution, les faux prophètes, les faux docteurs, beaucoup de choses, et l'amour du plus grand nombre se refroidira. C'est-à-dire que l'amour peut se refroidir, on peut perdre cet amour. Et on va voir un verset dans l'Apocalypse, chapitre 2, à partir du verset 3, et là où le Seigneur parle à l'Église à travers l'ange, les lettres ont été envoyées à ces églises. Ça, c'est l'église d'Éphèse. Il dit dans le verset 3, « Tu as de la persévérance, tu as souffert à cause de mon nom, tu t'es pas lassé, mais j'ai contre toi que tu as abandonné ton premier amour. Souviens-toi donc d'où tu es tombé, repens-toi et pratique tes premières œuvres, sinon je viendrai à toi et j'écarterai ton chandelier de sa place, et à moins que tu ne te repentes. » Donc voilà, parole paraît un peu sévère, mais c'est l'amour de Jésus, Jésus qui parle à l'Église, et il dit à ce peuple, cette Église, hein, reconnais la persévérance, la souffrance, cette Église a été persécutée pour leur foi, pour le nom de Jésus, hein, pour l'Évangile, hein, ces chrétiens avaient fait un chemin avec le Seigneur. Ils étaient toujours des chrétiens, mais quelque chose s'est passé à un moment donné. Ils avaient abandonné ce premier amour. Premier amour, vous savez, quand on rencontre Jésus, quand on voit l'amour du Seigneur pour nous, comment le Fils de Dieu est mort pour nos péchés, comment il a versé son sang et comment il a payé le prix, il nous a aimés, il a prouvé cet amour en offrant sa vie à la croix, en versant son propre sang. Et comment nous étions des pécheurs dans les ténèbres, dans notre misère, dans nos souffrances, loin de Dieu, dans l'ignorance. Et en entendant l'Évangile, on a compris l'amour de Dieu, comment Dieu a envoyé son Fils unique pour mourir pour nous donner la vie éternelle, pour nous sauver par grâce, sans les œuvres, sans rien, comme venant de nous-mêmes, parce qu'on ne pouvait rien accomplir pour recevoir le salut, la justice du Seigneur. On était coupables, pécheurs, esclaves du diable. Mais en entendant la parole de Dieu, on réalise comment Jésus a tout accompli, comment il a payé le prix, il a offert sa vie en sacrifice pour nous donner la vie éternelle. Et vous savez, ce premier amour-là, c'est cette expérience radicale, parce que c'est tellement frais, tellement vivant. Hein, on était quelques semaines, quelques mois, quelques jours, peut-être dans les péchés, dans le mal, dans la violence, loin de Dieu, misérable. Mais tout d'un coup, on rencontre Jésus. Il y a un changement radical, une conversion, un changement de vie. On a un nouveau cœur, une nouvelle vie. On ressent l'amour de Dieu, nos fardeaux sont enlevés. On a été lavés, sanctifiés, on a la paix du Seigneur. On a le Saint-Esprit qui habite en nous. On est heureux, comme si la terre est devenue comme un paradis tout d'un coup. Tout est glorieux, tout est merveilleux. On a une vie nouvelle, on est une nouvelle créature. C'est vraiment extraordinaire, glorieux comme expérience. Et souvent, cet amour nous pousse à faire beaucoup de choses, et qui vraiment sont étonnants, et c'est merveilleux, comment cet amour nous inspire, nous motive et nous presse. Si nous regardons un passage dans l'Épître aux Hébreux, chapitre 10, nous allons lire le verset 32, ça va nous montrer ce que ce premier amour nous a poussé à faire, et le premier jour, comment on était zélé, bouillant, déterminé, comme on l'appelle notre premier amour. On parlait avec les voisins, on parlait du Seigneur avec le patron, avec nos collègues, là où on est, nos parents, sans crainte, sans honte, zélé, parler de Jésus, témoigner, prier. On était partout, dans les réunions de prière, dans toutes les réunions, dans les jeûnes, on témoignait l'Évangile, on était sur le front, on était là, vigilant, éveillé, bouillant pour le Seigneur. Et le verset 23, 32, pardon, du chapitre 10 du livre des Hébreux nous dit, Mais souvenez-vous de ce premier jour où, après avoir été éclairé, vous avez soutenu un grand et douloureux combat. Ce premier jour, on avait cette lumière de l'Évangile, la lumière concernant le plan du salut, la rédemption, ce que Jésus a fait pour nous. C'est glorieux, c'est extraordinaire. On est éclairé, on a cette lumière de l'Évangile en nous. On est prêt à faire beaucoup de choses pour le Seigneur. C'est le premier amour, c'est l'amour de Jésus déposé en nous. On sait qu'on a besoin d'aimer les uns les autres, comme Jésus nous a aimés, de bénir les autres, de prier pour les autres, d'aimer nos ennemis, nos persécuteurs, de faire du bien partout, de servir, d'être prêt, d'être généreux, d'être disponible. Ce sont les fruits, les résultats de ce premier amour. Et il nous dit d'une part exposé au spectacle par les opprobres et les tribulations. On sait quand on s'est converti, souvent on a la persécution, l'opposition. Les gens ne le comprennent pas. Nos parents, nos proches, nos voisins, nos camarades, et ils comprennent pas l'expérience que nous avons vécue, ce qui s'est passé dans notre vie. Mais on était dans la joie. On savait que Jésus a été persécuté, les apôtres ont été persécutés. Jésus a dit lui-même, vous serez haïs de tous à cause de mon nom. Heureux serez-vous lorsqu'on vous maltraitera, etc. On était prêts à subir cela, à souffrir pour le nom de Jésus, publiquement. On n'avait rien caché, on était prêts à souffrir. Les gens se moquaient de nous, s'opposaient, disaient toutes sortes de choses à notre sujet. Mais on était dans la paix, on était contents. Et on servait le Seigneur d'autant plus. Il dit, on était solidaires avec ceux qui subissaient ce même traitement. On était un avec le peuple de Dieu. Parce qu'on sait que tous les chrétiens sont persécutés, du meilleur ou du nôtre, dans le monde entier. Ils sont exposés aux mêmes souffrances. Et on était solidaires, on était unis, on était en communion avec eux. Quand on voyait un chrétien, on était prêt à s'identifier. Et on était là parce qu'on sait qu'on est dans un même corps, un même peuple. On est en Christ et avec Christ. C'est notre famille, c'est notre maison, c'est notre vie. Et notre vie, c'était l'Église. Il dit, en effet, vous avez eu aussi de la compassion pour les prisonniers. Tout d'un coup, on a un cœur de compassion. Dieu a enlevé ce cœur dur, ce cœur vraiment de pierre. Ils ont un cœur de chair, un cœur doux, un cœur tendre, sensible. On est prêt à vraiment prendre soin des autres, à visiter les malades, à prier pour les gens qui sont dans le besoin, à prendre soin des gens qui sont démunis, à s'occuper d'eux, des pauvres. Et les prisonniers, les chrétiens qui étaient à cette époque dans la prison pour Christ, et même les prisonniers généraux, quelqu'un a dû faire une bêtise, quelque chose s'est passé, une mauvaise expérience, qui se retrouve en prison. Et nous, on n'avait pas ce cœur pour les condamner, pour les juger. On avait un cœur pour leur emmener la bonne nouvelle, la parole de Dieu, afin qu'ils soient sauvés, que dans la prison, ils puissent vraiment rentrer en eux-mêmes et s'humilier et chercher le Seigneur, lié à la parole de Dieu. On était zélés pour aller faire des visites à la prison. Non? Et c'était ses premiers amours. Il dit, on était même prêts à ce que les gens arrachent vos biens. Il y a des chrétiens qui ont même été déshérités, ont perdu leur héritage, pardon, leur bien, parce qu'ils étaient convertis. Et finalement, ça faisait partie de la persécution. Mais ils étaient heureux, on était heureux, parce qu'on savait qu'on avait des biens meilleurs, un héritage éternel, des couronnes, des bénédictions, des grandes choses, la vie éternelle, des choses qu'on ne peut pas décrire, comme la parole nous dit, des choses ineffables, inexprimables, que Dieu a réservées pour ceux qui l'aiment. On sait qu'on a des possessions meilleures et permanentes. Nos regards étaient sur les choses d'en haut, sur les choses éternelles, non pas sur les choses naturelles, matérielles, terrestres. On était détachés, on était complètement, allons dire, attachés au Seigneur, aux choses du royaume. Il nous dit dans le verset 35, « N'abandonnez pas donc votre assurance qui comporte une grande récompense. » C'est pourquoi ce premier amour était là. Mais dans l'Apocalypse, on a vu comment c'est dommage, certains chrétiens avaient abandonné ce premier amour. Mais notre prière, c'est que Dieu nous ramène. Vous savez, dans le monde, quand on parle du premier amour, on parle des amoureux, les jeunes, mais retourner à son premier amour, ça n'a rien de sûr dedans. Mais dans le Seigneur, il faut retourner. Si nous avons abandonné notre premier amour, il faut retourner à la base, il faut retourner au Seigneur, il faut retourner à la croix. Comme la parole de Dieu nous dit, Jésus dit, repens-toi, reconnais, et d'où tu es tombé. Quelque part, tu étais avec le Seigneur quelque part, dans l'esprit, dans la foi, tu servais le Seigneur, tu es tombé quelque part. Et il faut se relever, il faut reprendre cette route avec le Seigneur et faire confiance au Seigneur. C'est pourquoi nous tous, du meilleur d'une autre, on a besoin de s'assurer qu'on retrouve ce premier amour, ce zèle qu'on avait, la détermination, la persévérance et la foi, prêt à faire beaucoup de choses, à sortir de notre chemin, et à être disponible pour répondre à n'importe quel moment quand Dieu nous appelle, quand il y a un besoin, quand une porte qui s'ouvre, quand il y a une situation, on est là. On donne notre temps, notre vie, notre énergie. On est prêt à payer le prix. Hein? Je crois que tous, on a fait des expériences, qu'on était prêt à faire des choses vraiment hein, qui nous surpassaient dans un sens. Mais notre cœur qui parlait, on était animé, zélé par le Saint-Esprit, conduit par le Saint-Esprit. Cette flamme était vivante en nous. On était bouillant pour le Seigneur. Cet amour du Seigneur nous animait. Comme la parole de Dieu nous dit, l'amour de Jésus nous presse. On avait compris, si un seul est mort, tous sont morts. Et tous vont revivre avec lui pour la vie éternelle. Donc, on était pressés, on était motivés. C'était comme on dit, la force motrice en nous, l'amour de Jésus. Et on voulait vraiment annoncer la parole de Dieu, annoncer la bonne nouvelle. Parce qu'on ne pouvait pas garder égoïstement la parole de Dieu. On peut partager cette nouvelle expérience et cette vie nouvelle et cet amour de Jésus qu'on a goûté, expérimenté dans le Seigneur à tout ce que nous rencontrons. Et je crois que Dieu veut vraiment ranimer en nous cela et ramener ce premier amour si nous l'avons perdu. Voilà mes frères et sœurs, que Dieu vous bénisse et à une prochaine fois.
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1: J'ai une vieille histoire à vous raconter ce matin. J'ai bien dit pour les enfants et pour ceux qui leur ressemblent. Une vieille histoire qui s'est passée pour ceux qui leur ressemblent en 1663. Je n'étais pas né.

0: Je n'étais pas né, vous non plus. Ça s'est passé dans un pays qui est loin d'ici, qui s'appelle la Suède. Le roi est mort. Et ce n'était pas n'importe quel roi, c'était le roi Gustave le Grand. Un personnage impressionnant. Le roi Gustave est mort. Les hommes d'État, une fois que le roi a été enterré, ils se sont rassemblés, ils se sont dit « qu'est-ce qu'on fait maintenant ?» Parce qu'il n'a pas de fils. Qu'est-ce qu'on fait ? Alors certains ont dit « bon, dans ce cas-là, on va donner le trône à un autre roi, on va le donner au roi de la Pologne. » Et d'autres ont dit « non, non, non, non, pas question !» Certains ont dit « ah, on va faire une république, on va mettre un président maintenant, on va plus mettre un roi. » D'autres ont dit « non, non, non, non, ça marche pas bien, ça, quand on voit comment ça se passe ailleurs. » Ils ont dit « non. » Mais il y a eu un gros débat, ça discutait dur. Et finalement, il y a un vieux monsieur dans l'assemblée qui s'est levé. Et il a dit « arrêtez de dire des bêtises. Le roi Gustave a un héritier. » Ah ouais ? On pensait qu'il n'avait pas de fils. Il a dit, il a un héritier et je vais vous le montrer. Alors ils ont dit, non, ça c'est pas vrai, c'est un faux. On est sûr que c'est un faux. Ah, c'est un faux. Alors attendez-moi ici. Il est parti et les gens sont restés la bouche ouverte. On ne savait pas qu'il avait un fils quelque part. Alors ce vieux monsieur est parti. Il est revenu un moment après avec une fillette de 6 ans. Il dit « ah, on avait oublié qu'il avait une fille. » Mais ils se sont dit « mais est-ce que c'est sa fille ça ? On n'est pas sûr. » Ou bien c'est quelqu'un qui veut monter sur le trône comme ça. Le vieux monsieur a pris cet enfant et l'a conduit là où il y avait le trône du roi, vide maintenant, puisque le roi était mort. Il a pris cette petite fille, il a dû la soulever pour l'asseoir sur le trône. Elle avait les pieds qui faisaient comme ça devant le trône. Elle était toute impressionnée, elle avait peur, tous ces grands messieurs habillés avec des grands vêtements de dignitaires. Elle avait peur, elle était là impressionnée, le trône de son père était 10 fois trop grand pour elle. Et ce vieux monsieur s'est adressé aux gens qui étaient là, des hommes d'État, des ministres, des grands bonhommes. Il leur a dit « maintenant vous allez venir et vous allez regarder cette petite fille dans les yeux. Et puis après, on parle. » Alors ces dignitaires se sont levés, ils ont obéi à ce vieux monsieur et ils sont passés devant la petite fille, ils l'ont regardée et ils ont dit « waouh !» Ils sont partis s'asseoir et le vieux monsieur a dit « qu'est-ce que vous en pensez ?» Et ils ont tous dit « c'est la fille de Gustave le Grand. » Ah oui, comment est-ce que vous le savez? Ce sont ses yeux, c'est son nez, c'est sa bouche, c'est son visage. Ça, c'est sa fille. Alors, qu'est-ce que vous dites? Christina, reine de Suède. Elle avait 6 ans. Mais comment est-ce qu'ils ont su que c'était la fille du roi? Parce que son visage était le même que celui de son père. Nous avons un Père dans les cieux, n'est-ce pas? Nous le prions et nous disons « notre Père ». Un jour, on va aussi nous s'asseoir sur son trône. Mais pour pouvoir nous asseoir sur le trône avec notre Père céleste, il faudra qu'on ait le même visage que lui. Il faudra qu'on ait le même caractère que lui. Il faudra qu'on lui ressemble et que les gens puissent dire « ah, je suis sûr, lui, c'est un fils ou une fille de Dieu ». Est-ce que vous êtes en train d'avoir le visage de Dieu, le caractère de Dieu, faire comme Jésus faisait, faire comme Jésus était? Vous êtes occupé à ça? Les petits et les grands? Parce qu'un jour, on va nous regarder et dire, est-ce qu'il a le visage? Est-ce qu'il a le caractère? Est-ce qu'il a les habitudes? Est-ce qu'il a la manière de faire de son père? Et c'est là qu'on verra si on est des vrais ou des faux fils de Dieu. Vous avez encore toute votre vie pour devenir un fils de Dieu. Certains d'entre nous ont encore un peu moins de temps que vous. Mais il est grand temps pour tout le monde de devenir des vrais fils et filles de Dieu. Notre Dieu, notre Père, en ouvrant ta parole ce matin, parle-nous, nous te le demandons. Parle à notre esprit, parle à notre cœur, que ta parole y demeure. Nous te le demandons au nom de Jésus. Amen. Est-ce qu'il vous est déjà arrivé de vous demander comment ça se fait-il que je suis toujours en train de demander pardon pour les mêmes fautes? Est-ce que ça vous est arrivé de vous demander comment ça se fait-il que j'entends des prédications depuis des années, des sermons depuis des années, et j'ai l'impression qu'il n'y a pas grand-chose de changé en moi? Est-ce que vous êtes découragé en voyant que vous tombez toujours dans les mêmes fautes, que vous devez demander constamment pardon pour les mêmes fautes et que ça dure depuis longtemps déjà? Est-ce qu'il vous est arrivé de vous dire finalement, puisque ça ne change pas, c'est probablement que ça doit rester comme ça? Je suis comme ça. Et est-ce que vous avez pensé que finalement vous vous êtes installé peut-être dans cette situation où il n'y a rien qui change, bien que vous soyez attaché à Jésus-Christ, que vous lisiez sa parole constamment, que vous priez constamment? Quand je pense à ma vie spirituelle, je pense un peu à la pelouse devant ma maison. Les deux se ressemblent. Au printemps passé, j'ai arraché de ma pelouse devant ma maison des tonnes de pissenlits. Des sacs entiers, j'en ai tiré des paquets. Et je me suis dit, sûrement que ça va aller mieux. Eh bien voici, le printemps est arrivé, et figurez-vous que devant ma maison, sur la pelouse, il y a 10 fois plus de pissenlits qu'il n'y a jamais eu. J'ai l'impression que ma vie spirituelle est parfois comme ça, n'est-ce pas? On essaye de déraciner une mauvaise habitude, et puis il y en a une autre qui ressort. On croit avoir éliminé un problème, et coucou, un autre arrive, comme pour nous narguer. Est-ce que ce n'est pas à cela que ressemble aussi votre vie spirituelle, parfois, votre vie, votre marche avec Christ? Est-ce que je suis seul là-dedans? Heureusement, nous avons des encouragements, parce que nous ne sommes pas les seuls à vivre cela. Dans le livre « Vers Jésus », à la page 73, Ellen White écrit ceci, et je crois que beaucoup d'entre nous pourraient s'y retrouver. Beaucoup de personnes se demandent comment faire pour m'abandonner à Dieu. Vous désirez vous donner à lui, mais vous êtes faible moralement, esclave du doute et sous l'empire des habitudes de votre vie de péché. Vos promesses et vos résolutions sont comme des toiles d'araignée. Vous ne pouvez dominer sur vos pensées, vos impulsions, vos affections. Le souvenir de vos promesses non tenues et des engagements auxquels vous avez failli affaiblit votre confiance dans votre propre sincérité et crée en vous le sentiment que Dieu ne peut vous accepter. Est-ce que vous pouvez vous retrouver dans ces phrases-là? Et vous savez, nous sommes en bonne compagnie parce que quand on lit les Écritures, même les serviteurs de Dieu répondent à cette description-là aussi, à bien des égards. La semaine passée, j'ai reçu un email de quelqu'un qui posait une question et qui me disait « Abraham, Jacob, ses fils, Samson, Elkana, David, Salomon, tous ces gens-là, tous ces géants des Écritures ont tous commis adultère, n'est-ce pas? Pourquoi est-ce que Dieu n'a rien fait pour les arrêter alors ?» Et c'est vrai, quand on y pense. On lit les Écritures et on est étonné parfois de la façon dont Dieu réagit. Regardez Jacob. Vous ne trouvez pas un seul texte qui vous dise clairement que Dieu lui a reproché d'avoir menti, d'avoir volé, d'avoir trompé. À d'autres moments, Dieu va intervenir avec force. Et on comprend parce que la vie de personne est en danger, parce que les implications sont graves. David et Bathsheba, par exemple. Dieu va intervenir avec force par son prophète pour lui dire « Tu es cet homme-là ». Mais toutes les autres femmes avant, on n'a pas l'impression que Dieu ait dit quoi que ce soit pour toutes les autres qu'il avait avant. Dieu n'a rien dit. Dans le Nouveau Testament, on a aussi cette curieuse impression « Dieu agit de façon différente ». Dieu ne réagit pas toujours de la même manière. Regardez par exemple Pierre. Quand Pierre veut faire le malin et marcher sur les eaux, Jésus lui dit « Viens ». Et il marche. Et quand il coule, Jésus l'attrape au dernier moment et lui dit simplement, « Homme de peu de foi, pourquoi as-tu douté ?» C'est tout ce qu'il lui dit. Mais enfin. Ou bien alors, quand Pierre va renier Jésus, et il va jurer en plus, Jésus ne lui dit rien, il lui dit simplement, « Pierre, m'aimes-tu ?» Mais enfin, c'est grave. Et Judas va puiser dans la caisse tout au long des 3 ans et demi où il va être avec Jésus. Jésus le sait, pas une seule fois Jésus ne va le reprendre pour avoir été prendre dans la caisse. Pas une seule fois. Il va simplement lui laver les pieds en premier quand il va faire la Sainte Cène. Jésus va intervenir quand Jacques et Jean vont venir à lui et lui dire, écoute, il y a ce village de Samaritains qui ne veut pas te recevoir. Est-ce que tu permets qu'on prie que le feu tombe du ciel dans ce village? Non, malheureux, ne faites pas ça, dit Jésus, vous ne savez même pas de quel esprit vous êtes animé. On a l'impression que parfois Jésus est occupé par un problème plus profond que celui qui se voit et qu'il voudrait traiter le problème en profondeur. Jean, quand on pense à Jean, on pense à ce jeune disciple et puis on pense à celui qui a écrit l'Évangile, qui a écrit l'Apocalypse. Dans Conquérant Pacifique, à la page 481, Ellen White décrit le caractère de Jean. L'apôtre ne possédait pas naturellement cette beauté de caractère dont il fit preuve à la fin de sa carrière. Il avait de graves défauts. Non seulement il était orgueilleux et ambitieux, mais impétueux et vindicatif. On le surnommait ainsi que son frère, fils du tonnerre. Il était affligé d'un tempérament irritable et porté à la vengeance et à la critique. Ça, c'était un sale gamin, hein ? L'apôtre Jean. Alors, nous regardons la manière dont Jésus réagit face à certains comportements condamnables dans la vie de ceux qui l'entourent. Et nous en tirons un encouragement en nous disant, « Ouf, si moi j'agis de cette façon-là, au moins Jésus sera gentil avec moi comme il l'a été, avec Judas, avec Jean, avec Pierre et les autres. » Et c'est vrai, l'amour du Christ s'étend à tous ses enfants. Mais c'est un piètre encouragement parce que ça ne résout pas le problème de fond dont on parlait tout à l'heure, du fait que constamment, nous venons à Dieu pour lui demander pardon pour les mêmes fautes. Au point que, n'ayant pas réussi à obtenir la victoire, on s'installe dans l'échec et on se dit, ma foi, après tout, je suis comme ça. Pourtant, la parole de Dieu est claire. Elle est claire à plusieurs endroits et j'aimerais lire un passage avec vous dans la première épître de Paul aux Thessaloniciens au chapitre 4. Première épître de Paul aux Thessaloniciens, chapitre 4. Nous lirons les versets 1 à 3. 1 Thessaloniciens, chapitre 4, versets 1 à 3. Il est écrit ceci. Au reste, frères, puisque vous avez appris de nous comment vous devez vous conduire et plaire à Dieu, et c'est là ce que vous faites. Nous vous prions et nous vous conjurons au nom du Seigneur Jésus de marcher à cet égard de progrès en progrès. Vous savez en effet quels préceptes nous vous avons donnés de la part du Seigneur Jésus. Ce que Dieu veut, c'est votre sanctification. Voilà ce que le Seigneur demande. Marcher de progrès en progrès. Ce que Dieu veut, c'est votre sanctification. Et vous connaissez ce texte de l'Épître aux Hébreux, où il est dit « Recherchez la paix avec tous » et la sanctification sans laquelle personne ne verra le Seigneur. Sanctification. Alors, il y a bien sûr ce sens de la sanctification en rapport avec le mot « saint », mis à part pour un usage sacré. C'est vrai. Mais à force d'être mis à part pour un usage sacré, nous sommes transformés. Et c'est le sens aussi de sanctification, transformés par par l'action du Saint-Esprit de Dieu en nous. Le problème, c'est que derrière ce mot sanctification, nous n'avons pas toujours mis ce que la parole de Dieu y met. Et il est vrai, certains textes parfois nous ont conduits sur une mauvaise piste. Mais la sanctification, ce n'est pas d'abord l'éradication des mauvaises habitudes, des mauvaises actions de notre vie. Si nous comprenons la sanctification comme l'élimination des mauvaises actions, des mauvaises habitudes et des mauvais comportements, alors cela veut dire que nous sommes restés dans le cadre du salut par les œuvres. Il suffit d'enlever les mauvaises œuvres pour être sauvé et tout va bien. En fait, la sanctification, c'est d'abord la transformation de notre caractère. Quand notre caractère est transformé, quand les défauts de notre caractère ont trouvé une solution, à ce moment-là, les comportements s'en suivent normalement dans la bonne direction. Ces comportements, ces habitudes dont nous essayons de nous débarrasser, ce n'est jamais que le résultat de notre caractère défectueux. Sanctification égale transformation de mon caractère. Et c'est pour ça que je suis toujours en train d'arracher les pissenlits dans la pelouse devant ma maison. Et je vais les enlever à l'infini, et chaque printemps, il y en aura plus. Parce qu'il y a un problème de fond à résoudre. Alors j'ai appris, parce que j'ai cherché, que ces mauvaises herbes-là poussent dans un terrain qui est beaucoup trop acide. Alors c'est ce problème-là qu'il va falloir résoudre, au lieu de les arracher par centaines chaque printemps. C'est aussi pour cela que Jésus avait des réactions surprenantes parfois, comme s'il voulait véritablement résoudre des problèmes plus profonds que simplement certains comportements visibles du dehors. En fait, ce sont nos défauts de caractère qui sont la cause de nos échecs, et dans plusieurs domaines de notre vie d'ailleurs. Tant que notre caractère ne sera pas changé, eh bien nous allons tout simplement retomber constamment dans les mêmes travers, de la même manière. Et vous avez remarqué, nous avons prié Dieu d'éliminer en nous certains problèmes précis dont nous avons conscience dans notre comportement. Et nous avons souvent été frustrés en n'ayant pas sur ces comportements et ces habitudes une victoire claire. Seulement, nous n'avons pas encore demandé au Seigneur de corriger nos défauts de caractère, ceux peut-être dont nous n'avons pas encore pris conscience et qui sont la cause de nos chutes. Nous ne lui avons pas encore demandé de corriger nos défauts de caractère. Ce que le Seigneur veut faire, c'est un travail de fond. Pas seulement arranger les symptômes, mais guérir la maladie. Et l'Ancien Testament, déjà, nous explique cela d'une façon claire. Regardez avec moi ce texte qui se trouve dans le livre du prophète Ézéchiel, au chapitre 36. Ézéchiel, chapitre 36. Ézéchiel, chapitre 36. À partir du verset 25, il est écrit ceci. « Je répandrai sur vous une eau pure, et vous serez purifiés. Je vous purifierai de toutes vos souillures et de toutes vos idoles. Je vous donnerai un cœur nouveau et je mettrai en vous un esprit nouveau. J'ôterai de votre corps le cœur de pierre et je vous donnerai un cœur de chair. Je mettrai mon esprit en vous et je ferai en sorte que vous suiviez mes ordonnances et que vous observiez et pratiquiez mes lois. » Vous avez remarqué, ce texte finalement nous donne la séquence d'une façon claire. Au début, il est dit « Je répandrai sur vous une eau pure et vous serez purifiés. Je vous purifierai de vos souillures et de vos idoles. » C'est ce que nous vivons comme expérience au moment du baptême, n'est-ce pas? Où nous sommes pardonnés, purifiés de tout notre passé et de notre présent. Et puis le texte continue, c'est le verset 26. « Je vous donnerai un cœur nouveau et je mettrai en vous un esprit nouveau. J'ôterai de votre corps le cœur de pierre, et je vous donnerai un cœur de chair. » Le changement de notre caractère dans le langage biblique, c'est ce cœur changé. ayant accepté Jésus comme notre sauveur personnel, ayant vécu cette expérience du baptême et tout ce qui va avec, le Seigneur peut alors commencer son travail de transformation, de sanctification, si vous voulez. Et il le dit ici, « Je vais changer votre cœur ». C'est justement de cela dont nous avons besoin. Parce que notre cœur changé va simplement produire un comportement à l'image du changement que le Seigneur y aura produit. Et quel est ce changement ? C'est le verset suivant. Verset 27, « Je mettrai mon esprit en vous et je ferai en sorte que vous suiviez mes ordonnances et que vous observiez et pratiquiez mes lois. » C'est par l'action de son esprit en nous qui aura changé notre caractère que nous serons capables d'obéir à la loi de Dieu, non pas parce qu'il le faut, non pas parce qu'il faut arracher tous les pissenlits de notre jardin, mais parce que le Seigneur va faire cette tâche. C'est dire que la transformation de notre caractère est une œuvre de la plus grande importance. Dans le livre « Reflecting Christ », Ellen White, à la page 289, écrit ceci. « La formation du caractère est la tâche la plus importante jamais confiée aux êtres humains. S'y appliquer diligemment n'a jamais été aussi urgent que maintenant. Aucune génération jusqu'ici n'a été appelée à affronter des problèmes aussi importants. » Elle l'applique ici à la jeunesse en disant « Jamais les jeunes n'ont été confrontés à des dangers aussi grands que ceux d'aujourd'hui. » Est-ce que ça souligne en rouge et au stabilo et de toutes les manières possibles l'importance qu'il y a à considérer le changement et la transformation de notre caractère comme la priorité numéro un dans notre objectif personnel de vie? Mais alors que reste-t-il? Que reste-t-il? Et vous savez, quand on y pense, et je sais bien, on y pense plus quand on avance en âge, mais finalement, quand nous aurons à fermer les yeux, on va partir avec quoi? Avec quel bagage allons-nous partir? Notre maison? Sûrement pas. Notre argent? Sûrement pas. Notre réputation? Même pas. Notre beauté? Pas non plus. Notre profession? Les galons qu'on a acquis au travail? Pas non plus. Nous n'allons même pas emmener comme bagage avec nous, dans le royaume des cieux, notre corps. S'il vous plaît pas, ce corps qui ne voit pas, ses yeux qui sont aveugles, ses oreilles qui n'entendent pas, ses dents qui se cassent, ses crânes chauves, ses jambes cassées. C'est ça que vous voulez emmener dans le royaume des cieux? Nous n'emmènerons même pas notre corps. D'ailleurs, sur notre tombe, qu'est-il écrit? Le nom, la date de naissance, la date de mort, c'est tout. Et entre ces deux dates, qu'est-ce qu'il y a? Plein de choses, plein d'accomplissements extraordinaires. Mais sur notre tombe, il n'y a plus rien de tout ça. Rien. Alors, finalement, quand tout est dit et quand tout est fait, qu'est-ce qui reste? Quel est le bagage que nous allons emporter avec nous dans le royaume des cieux? Ce sera quoi ce bagage? Dans le livre Parabole, à la page 287, Ellen White écrit ceci. Un caractère conforme à l'image divine, tel est le seul trésor que nous pourrons emporter de ce monde dans l'éternité. Ceux qui se laissent maintenant instruire par le Christ emporteront avec eux dans les demeures célestes toutes les perfections divines qu'ils ont acquises ici-bas. Et dans le ciel même, nous devrons continuer à faire des progrès. Combien il est donc important de développer notre caractère dès maintenant. Quand tout est dit et tout est fait, qu'est-ce que nous allons emporter de notre vie dans le royaume des cieux? Un seul bagage, notre caractère. On comprend à ce moment-là que c'est la tâche la plus importante à laquelle il convient de s'atteler maintenant. Et c'est une tâche pour laquelle souvent nous avons mené bataille au mauvais endroit. Dans le livre « Reflecting Christ » à la page 298, Le même auteur continue en disant « Jésus ne nous a jamais promis qu'atteindre la perfection du caractère serait une tâche facile. Un caractère noble et équilibré n'est pas héréditaire. Il ne vient pas par hasard. Un caractère noble se gagne par des efforts individuels soutenus par les mérites et la grâce de Christ. Il se forme au travers des batailles ardues contre le moi. Une bataille après l'autre doit être menée contre nos tendances héréditaires. Nous devons être critiques de nous-mêmes et ne permettre à aucun trait de caractère négatif d'échapper à la transformation. Ce n'est pas une tâche facile, et vous l'avez remarqué. Nous avons tous remarqué, parce que nous avons tous essayé d'arracher les pissenlits de notre jardin. Ce caractère équilibré, ce caractère mûr, par la grâce de Dieu, s'acquiert bataille après bataille contre nos tendances héréditaires. Alors ne pensez pas que l'on peut corriger les défauts que l'on a acquis, mais laisser les autres, parce que je suis né avec. Nous apprenons que le Seigneur voudrait nous voir changer notre caractère, que ce soit en rapport avec les plis que nous avons nous-mêmes donnés à notre caractère, ou que ce soit ce que nous avons reçu héréditairement. La tâche est importante, la tâche est immense, par les mérites et par la grâce de Dieu. Alors tout à l'heure, on lisait ce texte d'Envers Jésus, ce texte qui décrit à bien des égards notre sentiment, notre frustration à bien des égards. Ce texte disait ceci, « Vos promesses et vos résolutions sont comme des toiles d'araignée. Vous ne pouvez dominer vos pensées, vos impulsions, vos affections. Le souvenir de vos promesses non tenues et des engagements auxquels vous avez failli affaiblit votre confiance en votre propre sincérité et crée en vous le sentiment que Dieu ne peut vous accepter. » Et tout à l'heure, je me suis arrêté là. Permettez maintenant que je continue et finisse le paragraphe. Le texte continue en disant « Mais vous n'avez pas lieu de désespérer. Ce dont vous avez besoin, c'est de connaître la véritable puissance de la volonté. » Ah ah ! La véritable puissance de la volonté. Mais en quoi est-ce que ça a à voir avec le caractère, ça ? Dans le livre Maranatha, page 223, une clé nous est donnée. La force de caractère consiste en deux choses. La puissance de la volonté et le contrôle de soi. Ah voilà, nous avons les morceaux. La force de caractère réside dans la puissance de la volonté et le contrôle de soi. Ce que le Seigneur veut, c'est votre sanctification. Non pas que tous les pissenlits soient arrachés du jour au lendemain de votre jardin, mais que le terrain soit changé, que le caractère soit transformé, que ces défauts de caractère que nous avons et que nous traînons depuis longtemps soit l'objet de l'action de Dieu et que finalement les comportements appropriés puissent arriver dans notre vie. Alors, que faire ? Que faire ? J'aimerais ce matin vous suggérer simplement trois choses. Premièrement, demandez à Dieu de vous révéler vos défauts de caractère. Nous connaissons souvent les mauvais comportements, les mauvaises actions. Mais nous ne sommes pas toujours au clair sur les défauts de notre caractère, qui sont la racine de ces comportements. Demandons au Seigneur de nous éclairer sur nous-mêmes, d'apprendre, si vous voulez le dire autrement, à nous connaître mieux nous-mêmes, à nous voir comme il nous voit et à prendre conscience des défauts dans notre caractère. Demandons-lui de nous donner ce collier pour voir comme lui peut voir. C'est ce qu'il recommandait d'ailleurs à ceux qui sont dans l'église de Laodicée, vous vous en souvenez, dans l'Apocalypse. Et puis deuxièmement, je vous propose de demander à Dieu de nous donner son Saint-Esprit. Parce que l'agent de transformation de notre caractère, c'est son Saint-Esprit. C'est par l'action de son Saint-Esprit que le Seigneur va nous donner un cœur nouveau. Vous vous souvenez du texte qu'on a lu tout à l'heure dans Ézéchiel, « Je vous donnerai un cœur nouveau, je mettrai en vous mon esprit. » Donc demandons-lui de nous donner son Saint-Esprit pour avoir ce cœur nouveau. Et puis troisièmement, je vous propose de donner à Dieu la permission de faire dans nos vies ce changement en profondeur sur nos défauts de caractère. Donnons-lui la permission de le faire. Parce que le Seigneur ne va jamais violer notre liberté individuelle. Il ne va agir par son esprit que si nous lui ouvrons la porte, si nous lui demandons. Et je vous propose de ne pas seulement lui donner la permission de le faire, je vous propose de le supplier d'accomplir cette action en chacun d'entre nous. Nous avons une promesse. Nous avons une promesse que le Seigneur accomplit son œuvre chaque fois qu'il le peut. La sanctification, changement de notre caractère, l'œuvre la plus importante à laquelle il nous faut nous atteler aujourd'hui. Mais le Seigneur ne nous donne jamais un objectif à atteindre sans nous donner la promesse et les moyens d'y arriver. Et j'aimerais terminer en vous laissant cette promesse qui se trouve dans la première épître de Pierre, au chapitre 5, au verset 10, où il est dit « Le Dieu de toute grâce, qui vous a appelé en Jésus-Christ à sa gloire éternelle, après que vous aurez souffert un peu de temps, vous perfectionnera lui-même, vous affermira, vous fortifiera, vous rendra inébranlable. À lui soit la puissance, au siècle des siècles. Amen. »
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1: Madame, mademoiselle, monsieur, bonjour. Comment va votre âme ?

votre âme est-elle face à des difficultés, à des peines? J'aimerais encore une fois vous raconter une petite histoire. On demandait parfois à un homme pieux d'où venait que dans toutes ses difficultés, dans toutes ses peines, il conservait une pareille égalité d'âme. Il répondit « Cela vient que je prends grand soin de mes yeux, car tout mal, comme tout bien, arrive au cœur par les sens. » Alors on lui demanda des explications, bien sûr.

Et il continua. Chaque matin, avant d'aller travailler, je dirige mes yeux longuement vers trois buts. Premièrement, vers le ciel. Et je me rappelle ainsi que mon principal devoir et le but de ma vie sont là, vers le ciel. Deuxièmement, je les abaisse sur terre et considère quelle petite place sera nécessaire un jour pour y creuser mon tombeau. Et enfin, je regarde à moi-même et pense aux multitudes dont le bonheur est moindre que le mien. De cette manière, je peux avoir patience dans l'affliction, vivre dans le monde et parmi les hommes, heureux et paisible en Dieu. Ainsi donc, quand nous sommes dans les difficultés, les peines, cet homme regarde premièrement vers le ciel. Et il s'attend à la fidélité de Dieu, à la fidélité de Dieu dans l'épreuve. 2 Thessaloniciens 3:3 nous dit « Le Seigneur est fidèle, il vous affermira et préservera du malin. » Deuxièmement, il faut savoir que l'épreuve est permise par Dieu et est sous son contrôle divin. Aucune tentation ne vous est survenue qu'elle n'était humaine. Et Dieu qui est fidèle ne permettra pas que vous soyez tenté au-delà de vos forces. Mais dans la tentation, il préparera aussi le moyen d'en sortir, afin que vous puissiez la supporter. L'épreuve. Quand j'étais petit, j'allais souvent à la mer. Et dans le Pays Basque, dans la région où mes parents m'emmenaient, où ma grand-mère m'emmenait, eh bien, il y avait dans la rocaille qu'on avait trouvée avec des copains toute une partie où il y avait des huîtres sauvages. Et ce qu'on aimait faire, c'était partir tôt, après manger, pour aller cueillir ces huîtres qui étaient à même le rocher. Alors, quand on est petit, quand on a entre 10 et 12, 13 ans, c'est pas toujours facile d'attraper des huîtres là comme ça qui sont sur le rocher, qui sont bien agrippées, bien. Des fois on se fait mal aux doigts si on n'a pas le matériel qu'il faut, et on n'avait pas le matériel qu'il fallait. Alors c'était dur, c'était des sacrées épreuves, parce qu'on était nu-pieds. Et sur des rochers, nu-pieds, quand vous avez les coquilles d'huîtres sous les pieds, je vous garantis que c'est pas tellement agréable. Mais qu'est-ce que c'était bon quand on en avait ouvert une. On avait remporté l'épreuve. On s'était donné de la peine. On a dit, on va être victorieux. On se disait, on va être victorieux de cette épreuve. On va se la manger, l'huître. On l'a lavé un peu avec l'eau de mer. Et on l'a supé un peu avec de l'eau de mer. Quand elle s'était bien nettoyée. C'était bonne, les huîtres. L'épreuve, aujourd'hui, pour votre âme, voyez-les comme ça. Oh, c'est peut-être, je dis pas qu'il faut être maso. Et dire, ouais, l'épreuve, vivement que j'ai une épreuve. Mais l'épreuve produit des richesses. Et dans une huître, eh bien, bien sûr, il y a le coup de la perle, mais j'aimerais vous dire tout ce que... Vous savez tout ce qu'une huître peut vous apporter. Quand vous en mangez, elle vous apporte des vitamines, elle vous donne du bon pour votre corps. Eh bien, l'épreuve aussi, parce qu'elle nous enrichit. Quand nous sommes dans l'épreuve, eh bien, c'est là que nous apprenons le meilleur. C'est là que nous apprenons mieux. Quand nous faisons des erreurs, c'est là que nous retenons mieux. Et c'est ça qu'il faut. L'épreuve produit la patience. C'est Jacques qui nous le dit. L'épreuve produit donc une richesse, parce que la patience est une richesse. Et elle sera bonne pour votre corps. L'épreuve aussi précède les récompenses. C'est le coup de l'huître. On marche dessus, on essaye, on s'agrippe, on s'accouvre, on essaye de bidouiller pour avoir cette huître-là. Mais une fois qu'on a réussi à ouvrir le capot du dessus, eh bien, l'huître est là. Elle est là, il suffit de la laver et hop, de la gober. L'épreuve de votre foi, plus précieuse que l'or périssable, qui cependant est éprouvée par le feu, est pour résultat la louange, la gloire, l'honneur, lorsque Jésus-Christ apparaîtra. Oui, il est merveilleux de prendre les épreuves comme ça. Aussi, si dans votre âme, vous dites « j'en ai marre,
j'en ai marre des épreuves. Regardez en arrière, regardez toutes les épreuves que vous avez déjà eues et regardez celles qui vous ont été profitables. Regardez celles qui vous ont, en finalité, eh bien, peut-être épargné des choses. Ou celles qui vous ont mis en relation avec Christ, parce que c'est peut-être dans l'épreuve que vous avez connu Christ, c'est peut-être dans l'épreuve que vous êtes mis à lire la Bible, c'est peut-être dans l'épreuve que vous avez donné votre cœur à Jésus. Oui, Jésus est celui qui se tient à côté de vous. Les tentations que vous avez connues ont tous été de celles qui se présentent normalement aux hommes. Dieu est fidèle à ses promesses, et il ne permettra pas que vous soyez tentés au-delà de vos forces. Mais au moment où surviendra la tentation, il vous donnera la force de la supporter, et ainsi le moyen d'en sortir. 1 Corinthiens 10, 13. Un chrétien n'est pas exempt de tentation. Mais la tentation est là pour nous affermir, nous fortifier. Et Dieu, dans la tentation, nous donne le baume réparateur. Ne soyez pas conformistes. Lisez la Bible. Que Dieu vous bénisse.

0: papa, y a-t-il vraiment un sanctuaire dans le ciel ?
1: Non, mon enfant, il n'y a pas de sanctuaire comme au temps de Moïse. Le ciel est le sanctuaire, mais Jésus est le grand prêtre, accomplissant la réalité des choses qui sont dans les cieux. Dans Hébreux 9, versets 11 et 12, il est écrit que Christ est venu comme souverain sacrificateur des biens à venir, qu'il a traversé le tabernacle plus grand et plus parfait, et qu'il est entré une fois pour toutes dans le lieu très saint.
0: Papa, pourquoi on dit que Jésus est passé du lieu saint au lieu très saint ?
1: Dans le lieu saint, au temps d'Israël, les prêtres exerçaient un ministère de pardon et de réconciliation avec Dieu. Dans le lieu très saint, seul le grand prêtre exerçait un travail de sanctification et d'effacement des péchés. Lorsque l'on dit que Jésus passe du lieu saint au lieu très saint, cela signifie simplement qu'il passe à la dernière étape de son ministère.
0: Donc, si je comprends bien, aujourd'hui, avec l'aide du Saint-Esprit, Jésus nous montre nos défauts de caractère pour que nous les confessions et que notre caractère devienne comme celui de Jésus.
1: Oui, c'est exactement ça, mon fils.

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0: Nous avons la satisfaction de recevoir devant le micro de la Voix d'Espérance aujourd'hui notre collaborateur Jean-Raymond Lenoir. Nous lui laissons très volontiers le micro.
1: Depuis près de 2000 ans, on ne sait trop pourquoi, certains se sont acharnés à défigurer la personne de Jésus-Christ. Aujourd'hui, nous voudrions le présenter dans toute sa simplicité humaine et si proche de nous. Un récit de la Bible a retenu notre attention. L'évangéliste Marc rapporte un fait, entre tant d'autres, de la vie de Jésus de Nazareth. Jésus dit à ses disciples « Passons de l'autre côté du lac ». Ils quittèrent donc la foule. Les disciples emmenèrent Jésus dans la barque où il se trouvait. D'autres barques encore étaient près de lui. Et voilà qu'un vent violent se mit à souffler. Les vagues se jetaient dans la barque de sorte que déjà elle se remplissait d'eau. Jésus était à l'arrière du bateau et dormait, la tête appuyée sur un coussin. Ses disciples le réveillèrent alors et lui dirent « Maître, nous allons mourir, cela ne te fait-il rien ?» Jésus se réveilla, il parla sévèrement au vent et dit à l'eau du lac « Silence, calme-toi !» Alors le vent tomba et il y eut un grand calme. Puis Jésus dit aux disciples « Pourquoi avez-vous peur ? N'avez-vous pas encore de foi ?» Mais ils avaient très peur et ils se dirent les uns aux autres « Qui donc est cet homme pour que même le vent et l'eau du lac lui obéissent ?» Lorsque le vent se lève et que la tempête fait rage sur le lac de Galilée, il y a de quoi avoir peur. Ne jetons pas la pierre aux disciples effrayés, car devant les circonstances adverses, nous avons été si souvent nous-mêmes saisis d'effroi. Alors, nous avons crié. Qui n'appellerait au secours dans de tels moments ? Maître, ne t'inquiètes-tu pas de ce que nous périssons ? Dans la maladie, vous avez crié au ciel. Dans le deuil, vous avez hurlé votre douleur. S'il y a un Dieu, qu'il réponde. Vous avez dit avec effroi, « Il ne m'entend pas ». D'autres ont prétendu, « Dieu n'existe pas ». Comme les disciples, vous avez cru que le Seigneur était insensible à vos appels. Parmi ceux qui nous écoutent, il en est dont la conscience est troublée. Quelques-uns sont au bord de l'abîme, désespérés. Plusieurs ont pensé ce jour même d'en finir avec une vie trop cruelle. Dans une grande ville, nous avions annoncé une causerie sur le problème de la souffrance. Une dame reçut une invitation dans la rue. Elle entendit notre message d'espérance et décida de surseoir à la décision prise le matin d'attenter à ses jours. Elle vécut ensuite intensément. Un rien peut changer le cours de votre existence. Ne vous faites pas de mal. Attendez un instant, nous avons quelque chose de très important à vous dire. Un de mes amis, jeune homme de 26 ans, s'éteignait doucement. La maladie avait rongé ses poumons. Il parlait à peine. Il avait demandé à quelques jeunes gens de venir à son chevet. Il exprima le désir d'entendre de nous quelques chants d'espérance. Puis il nous dit « Merci ». Et au revoir. Il s'endormit en paix, n'ayant pas peur de la mort, car il savait que Dieu est, même pour celui qui étouffe de douleur. Les disciples venaient de perdre de vue que celui qui reposait sur le coussin était capable de commander aux éléments déchaînés. c'est lui, Jésus-Christ, qui a dit « Qui de vous, par ses inquiétudes, peut ajouter une coudée à la durée de sa vie ?» Ne vous inquiétez donc point. Votre Père céleste sait ce dont vous avez besoin. Cherchez premièrement le royaume et la justice de Dieu, et toutes choses vous seront données. Ne vous inquiétez pas donc du lendemain, car le lendemain aura soin de lui-même. À chaque jour suffit sa peine. C'est ce message d'espérance que nous apporte la Bible. La paix que Jésus-Christ seul peut donner ne vaut-elle pas l'abandon de notre personne à celui que l'Évangile appelle Emmanuel, Dieu avec nous? Car avec cet abandon, il y a l'éloignement de nos inquiétudes. Il y a la trouvaille du vrai sens de la vie et l'espérance d'une éternité glorieuse. Pris dans le tourbillon des tracas de la vie, avec tout son cortège de souffrances et de solitude, nous pouvons entendre la voix de celui qui s'est levé et qui, parlant avec autorité, commande à la mer « Silence, tais-toi !» Le texte biblique nous dit « Le vent cessa, et il y eut un grand calme. » Tout cela est si simple pour Jésus, parce qu'il est le Christ. De tels actes, Jésus est disposé à les accomplir pour chacun de ceux qui, il y a un instant, pensaient qu'ils dormaient. Assurément, il est le principe même de la victoire sur l'adversité. Il est la quiétude et la paix. Les Saintes Écritures l'appellent le Prince de la paix. Celui qui a Jésus-Christ a trouvé le sens véritable de la vie présente et de la vie éternelle. La Bible dit « Dieu nous a donné la vie éternelle. Cette vie est dans son Fils. Celui qui a le Fils à la vie. » L'Apocalypse, le dernier livre de la Bible, nous rapporte une affirmation du Christ. « Ne crains point, je suis le premier et le dernier et le vivant. Je suis vivant au siècle des siècles. » Bien des hommes et des femmes souffrent de fautes passées. Nous avons tous commis des erreurs plus ou moins graves. C'est pourquoi notre conscience nous torture. C'est d'ailleurs un bon signe si elle nous fait souffrir, car la conscience est en nous la voix de Dieu qui nous rappelle le chemin de la droiture, de la justice et du bonheur. À partir d'aujourd'hui, ne regardez plus au passé. Regardez l'avenir avec confiance. Vivez le moment présent avec Jésus-Christ, car il est celui à qui obéissent même le vent et la mer.

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1: Bonsoir à tous. 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
2: l'amélioration se poursuit.
1: La grève à la SNCF.
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4: Pauvre foot, avec Oscar Miani.
5: Le Paris Saint-Germain vient de remporter sa deuxième Ligue des Champions consécutive. Un exploit sportif exceptionnel. Pourtant, quelques jours après, ce n'est plus vraiment du match dont il est question. Les images qui restent sont celles de violence, de dégradation, d'affrontements avec les forces de l'ordre. Le bilan, c'est un mort, des centaines de blessés et des centaines d'interpellations. Le football disparaît derrière le chaos. Mais est-ce que le sujet est vraiment le football ? Depuis des années, dans certains quartiers, les policiers sont régulièrement pris pour cible. Les pompiers ou secours médicaux interviennent parfois sous protection. Des élus, des enseignants ou des agents publics racontent eux aussi les difficultés croissantes à faire respecter les règles les plus élémentaires de la vie en société. Peu à peu, une forme de culture de l'affrontement avec l'autorité semble s'être installée dans ces quartiers chez une partie de la jeunesse. Non pas chez tous les jeunes, bien sûr. La grande majorité travaille, étudie, respecte les autres et aspire simplement à construire son avenir. Mais une minorité suffisamment visible finit par imposer sa violence à l'ensemble. Tant que ces comportements restent confinés dans certains territoires, beaucoup détournent le regard. On s'indigne quelques jours, puis l'actualité passe à autre chose. Mais lorsque cette culture de la confrontation sort de son environnement habituel pour se retrouver au cœur de l'espace public, à l'occasion d'un grand rassemblement, les conséquences sont catastrophiques. Car la liberté n'existe que si elle s'accompagne de règles communes. Et lorsqu'une génération grandit avec ses propres règles et avec l'idée que l'autorité est illégitime et que la violence permet d'imposer sa volonté, il ne faut pas s'étonner que certaines célébrations dégénèrent. Ce qui s'est produit samedi soir n'est pas la conséquence d'un match de football. Le match n'est que le révélateur, le miroir grossissant d'un malaise qui existe déjà depuis longtemps. Pour sécuriser cette seule soirée, l'État a mobilisé des dizaines de milliers de policiers et de gendarmes. À cela s'ajoutent les dégâts matériels, les interventions des secours, les enquêtes, les procédures judiciaires et les indemnisations qui suivront. Autrement dit, lorsque la fête est terminée, la collectivité paie. Au fond, la question n'est pas celle du football. Une société peut très bien vivre sans football. En revanche, elle ne peut pas vivre durablement sans respect des règles communes, sans responsabilité individuelle et sans maîtrise de ses finances publiques. De son côté, la Bible, elle, n'est pas hostile à la fête. Elle est même remplie de moments de fête, de joie, de célébration et de partage. Mais l'apôtre Paul rappelle que le fruit de l'esprit est fait d'amour, de joie, de paix et de maîtrise de soi. La joie fait partie de cette liste, mais elle n'est pas séparée de la paix ni de la maîtrise de soi. C'est là l'une des questions que nous laisse cette actualité. Savons-nous encore faire de notre joie quelque chose qui construit ? Car une société ne se juge pas seulement à sa capacité de célébrer ses succès, elle se juge aussi à ce qu'il reste lorsque la fête est terminée.
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Mes chers amis, c'est de la foi que je voudrais vous entretenir aujourd'hui, de celle qui sauve, de la vraie. Vous le savez, bien des idées tellement étranges parfois courent le monde sur cette question. Par exemple, on confond la foi tantôt avec une opinion, tantôt avec le sentiment, alors qu'elle n'est ni l'un ni l'autre. Ce n'est pas à dire, certes, que les opinions ni les sentiments n'ont d'importance. Cela ne signifie pas non plus qu'ils n'ont rien à voir avec la foi, loin de là. Mais une opinion, même si elle est fondée, si elle est vraie, c'est quelque chose d'abstrait, de froid. Elle ne peut être que d'un maigre secours dans les diverses circonstances de la vie. Ainsi, je puis avoir une opinion personnelle, bien arrêtée, vraie ou fausse d'ailleurs, sur la crise monétaire internationale. Qu'importe. Cela ne m'aidera guère à résoudre les problèmes aussi matériels que quotidiens de l'existence. Dans le domaine religieux auquel nous nous intéressons, il en va de même. Tant de gens déclarent, non sans une certaine présomption parfois, « j'ai mon opinion » ou bien « j'ai ma croyance », ce qui revient presque au même. Or, nous savons par expérience que cela est de peu d'utilité. On peut aussi discuter des opinions religieuses, spéculer à l'infini et y trouver du plaisir. C'est un jeu de l'esprit capable de faire illusion, mais dangereux parce qu'il est vain. Être simplement habité par la croyance en l'existence de Dieu, de quelque nom et de quelque qualité qu'on le pare, ce n'est pas avoir la foi. Il s'agit tout au plus de ce que nous appellerons une foi intellectuelle. C'est à elle que pense l'apôtre Jacques lorsqu'il écrit « Tu crois qu'il y a un seul Dieu, tu fais bien. Les démons le croient aussi et ils tremblent. » Le sentiment, lui, à l'opposé, ne doit que fort peu de choses à l'intelligence, à la raison, à la dialectique. Certaines influences ressenties dans des circonstances données, dans une ambiance particulière, peuvent facilement engendrer des émotions religieuses. Mais elles ne sont pas la foi. Rien d'ailleurs n'est plus fluctuant que le sentiment. Il s'évanouit aussi aisément qu'il apparaît. Vous l'avez expérimenté alors que le propre de la foi est justement d'être solide, inébranlable, d'espérer contre toute espérance. La Sainte Écriture nous parle de la vraie foi. Elle ne consiste pas en un état sentimental fortuit, en une disposition intérieure plus ou moins mystérieuse. Elle comprend un élément intellectuel, une doctrine. Ainsi, il est écrit dans l'Épître aux Hébreux, chapitre 11 et verset 6, « Il faut que celui qui s'approche de Dieu croie que Dieu existe. » Et l'apôtre Paul déclare ailleurs, dans l'Épître aux Romains, chapitre 10 et verset 17, « La foi vient de ce qu'on entend, et ce qu'on entend vient de la parole du Christ. » Mais nous avons déjà dit que la doctrine ne suffit pas. Cette doctrine, en effet, concerne une personne, le Christ. Jésus lui-même l'a dit lorsqu'il s'exprime ainsi dans une prière. « La vie éternelle, c'est qu'ils te connaissent, toi, le seul vrai Dieu, et celui que tu as envoyé, Jésus-Christ. » Nous pouvons dire que la foi commence avec la confiance qu'on accorde à cette personne, le Christ, en conséquence de ce que nous savons d'elle. Cette confiance, élément sentimental, conduit à désirer la présence et le contact avec le Christ. Ensuite, elle mène à l'obéissance. C'est alors qu'elle porte des fruits. On peut donc dire que la foi, c'est l'acte de l'homme total par lequel il établit sa relation avec Dieu, une relation vivante et concrète. Je voudrais maintenant vous donner une illustration parfaite de cette démarche de la foi, telle que l'Évangile selon saint Luc nous l'offre, au chapitre 5 et les versets 17 à 26. Voici ce que nous lisons. « Un jour, Jésus enseignait. Des pharisiens et des docteurs de la loi étaient là, assis, venus de tous les villages de la Galilée, de la Judée et de Jérusalem. Et la puissance du Seigneur se manifestait par des guérisons. Et voici, des gens portant sur un lit un homme qui était paralytique cherchaient à le faire entrer et à le placer sous ses regards.
Comme ils ne savaient pas comment l'introduire, à cause de la foule, ils montèrent sur le toit et ils le descendirent par une ouverture, avec son lit, au milieu de l'assemblée, devant Jésus. Voyant leur foi, Jésus dit « Homme, tes péchés te sont pardonnés ». Les scribes et les pharisiens se mirent à raisonner et à dire « Qui est celui-ci qui profère des blasphèmes ? Qui peut pardonner les péchés si ce n'est Dieu seul ?» Jésus, connaissant leurs pensées, prit la parole et leur dit « Quelle pensée avez-vous dans vos cœurs ? Lequel est le plus aisé de dire « Tes péchés te sont pardonnés » ou de dire « Lève-toi et marche ». Or, afin que vous sachiez que le Fils de l'homme a sur la terre le pouvoir de pardonner les péchés, « Je te l'ordonne, dit-il au paralytique, lève-toi, prends ton lit et va dans ta maison. » Et à l'instant, il se leva en leur présence, prit le lit sur lequel il était couché, et il s'en alla dans sa maison, glorifiant Dieu. Tous étaient dans l'étonnement et glorifiaient Dieu. Remplis de crainte, ils disaient, « Nous avons vu aujourd'hui des choses étranges. » Ces hommes, le paralytique et ses amis, avaient entendu parler de Jésus. Ils avaient appris quelque chose de lui et ils le croyaient. Cette connaissance engendra en eux la confiance et le désir intense de le rencontrer. Dans ce but, ils firent absolument tout ce qui était en leur pouvoir. Enfin, lorsque le malade fut en présence de Jésus, plein de joie d'être parvenu là, devant lui, habité par une confiance illimitée, il entendit l'ordre « Lève-toi, prends ton lit et va dans ta maison. » Et, tout simplement, il obéit. Cet ordre, mes chers amis, adressé à un homme incapable de faire un mouvement, est apparemment absurde. Mais il avait une telle confiance en Jésus que cela ne lui vint même pas à l'esprit. Il obéit. Alors le miracle se produisit. Pour chacun de nous, il en va de même. La Sainte Écriture, la Bible, nous parle de Dieu, de son amour manifesté en Jésus-Christ. Elle nous instruit longuement de ce qui le concerne. Nous devons croire ce qui est ainsi offert à notre connaissance. Il ne s'agit pas d'une philosophie abstraite, mais de la découverte d'une personne vivante et pleine d'amour. Peu à peu, la confiance naît dans le cœur envers cette personne. Avec la confiance apparaît le désir intense de la rencontrer. Alors, la nécessité de l'obéissance s'impose à notre esprit. Si nous y cédons dans un joyeux abandon, à cet instant même, les miracles se produisent aussi pour nous. Et le moindre d'entre eux n'est certainement pas l'espérance, la paix et la joie qui remplissent le cœur de chaque vrai disciple de Jésus au sein de ce monde dément, lancé à un train d'enfer au-devant de sa destruction. Oh, je sais que vous vous posez sans doute bien des questions au sujet de ces chemins de la foi que nous venons d'évoquer ensemble en quelques minutes. J'espère que nous aurons l'occasion d'y revenir au cours de prochaines causeries.

Proverbe 30. Parole d'Agur, fils de Jaquet, sentence prononcée par cet homme pour Ithiel, pour Ithiel et pour Ucal. Certes, je suis plus stupide que personne et je n'ai pas l'intelligence d'un homme. Je n'ai pas appris la sagesse et je ne connais pas la science des saints. Qui est monté aux cieux et qui en est descendu? Qui a recueilli le vent dans ses mains? Qui a serré les eaux dans son vêtement? Qui a fait paraître les extrémités de la terre? Quel est son nom? Et quel est le nom de son fils? Le sais-tu? Toute parole de Dieu est éprouvée. Il est un bouclier pour ceux qui cherchent en lui un refuge. N'ajoute rien à ses paroles, de peur qu'il ne te reprenne et que tu ne sois trouvé menteur. Je te demande deux choses. Ne me les refuse pas avant que je meure. Éloigne de moi la fausseté et la parole mensongère. Ne me donne ni pauvreté, ni richesse. Accorde-moi le pain qui m'est nécessaire. De peur que, dans l'abondance, je ne te renie et ne dise « Qui est l'Éternel ?» ou que, dans la pauvreté, je ne dérobe et ne m'attaque au nom de mon Dieu. Ne calomnie pas un serviteur auprès de son maître, de peur qu'il ne te maudisse et que tu ne te rendes coupable. Il est une race qui maudit son père et qui ne bénit point sa mère. Il est une race qui se croit pure et qui n'est pas lavée de sa souillure. Il est une race dont les yeux sont hautains et les paupières élevées. Il est une race dont les dents sont des glaives et les mâchoires des couteaux pour dévorer le malheureux sur la terre et les indigents parmi les hommes. La sangsue a deux filles. Donne, donne. Trois choses sont insatiables. Quatre ne disent jamais « assez ». Le séjour des morts, la femme stérile, la terre qui n'est pas rassasiée d'eau, et le feu qui ne dit jamais assez. L'œil qui se moque d'un père et qui dédaigne l'obéissance envers une mère, les corbeaux du torrent le perceront et les petits de l'aigle le mangeront. Il y a trois choses qui sont au-dessus de ma portée, même quatre que je ne puis comprendre. La trace de l'aigle dans les cieux, la trace du serpent sur le rocher, la trace du navire au milieu de la mer et la trace de l'homme chez la jeune femme. Telle est la voix de la femme adultère. Elle mange et s'essuie la bouche, puis elle dit « Je n'ai point fait de mal ». Trois choses font trembler la terre, et il en est quatre qu'elle ne peut supporter. Un esclave qui vient à régner, un insensé qui est rassasié de pain, une femme dédaignée qui se marie, et une servante qui hérite de sa maîtresse. Il y a sur la terre quatre animaux petits, et cependant des plus sages. Les fourmis, peuple sans force, préparent en été leur nourriture. Les damans, peuple sans puissance, placent leur demeure dans les rochers. Les sauterelles n'ont point de roi, et elles sortent toutes par division. Le lézard saisit avec les mains et se trouve dans les palais des rois. Il y en a trois qui ont une belle allure et quatre qui ont une belle démarche. Le lion, le héros des animaux, ne reculant devant qui que ce soit, le cheval tout équipé ou le bouc, et le roi à qui personne ne résiste. Si l'orgueil te pousse à des actes de folie, et si tu as de mauvaises pensées, mets la main sur la bouche. Car la pression du lait produit de la crème, la pression du nez produit du sang, et la pression de la colère produit des querelles.

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0: Philippe Courbon, nous avons traité dans une première émission vous avez présenté votre conception de l'être humain qui peut être au service de la non-violence si nous reconnaissons mutuellement à la fois l'unicité de l'être humain et la réciproque complémentarité qu'ont entre les êtres humains. Et dans la deuxième émission, nous avons abordé la notion de non-violence telle qu'elle se dégage de l'expérience et de la connaissance de Gandhi notamment, et dans d'autres pays où ce terme de non-violence a des aspects très positifs, comme au Brésil, fermeté, permanence dans cette fermeté, et chez les Philippins, dignité, offrir la dignité. Donc tout cela tourne autour du respect, de la vérité, d'une vérité qui est propre à chacun de nous. Et maintenant, nous voulons aborder dans une troisième émission ce que vous avez appelé, ce que nous appelons la non-violence personnelle. Qu'est-ce que vous voulez dire par non-violence personnelle ?
1: Oui, alors je veux volontiers répondre, Gérard Poublanc, mais vous me permettrez, en guise de propos introductif, de préciser un petit peu pour nos auditeurs quel va être le canevas et pourquoi on parle de dimension.
0: Oui.
1: Déjà, je crois qu'il faut oser dire que faire un essai de découpage, de sectorisation de l'être humain dans ses différentes dimensions, ça relève un peu d'une gageure. Parce qu'en fait, chaque fois que l'on vit, on vit à un niveau personnel, à un niveau social et à un niveau interrelationnel. Mais pour les besoins de la cause, les auditeurs le comprendront, pour pousser l'analyse et l'introspection un petit peu plus loin, nous avons cru utile donc d'opérer un petit peu ce découpage. Et pourquoi l'opérer ? C'est vrai que quand on parle classiquement de non-violence, en Occident en tout cas, souvent on entend une revendication à caractère social et politique, voire parfois aussi et tout le temps, ça dépend des cas de figure, antimilitariste. Et mon propos, c'est de vouloir réconcilier ici un petit peu plusieurs extrêmes, c'est-à-dire que nous avons d'une part une tendance que je dirais mystico-spirituelle, qui définit la non-violence comme un état de plénitude et d'unité intérieure, bon, très promu, bien sûr, dans les milieux à caractère religieux. Et puis, à l'autre extrême, si je puis m'exprimer ainsi, il y aurait une autre tendance beaucoup plus marquée politiquement, beaucoup plus engagée sur le concept social, qui serait l'aspect purement militant, le fait d'avoir une revendication politique. Personnellement, il me semble que ces deux thèses sont complémentaires et même sont transversalisées par une troisième dimension, qui est la dimension interpersonnelle. Donc nous allons aborder aujourd'hui dans cette émission la non-violence sur le plan personnel. Nous aurons l'occasion de venir ultérieurement sur la non-violence relationnelle et ensuite la non-violence sur le plan social. Mais personnellement, là aussi c'est un postulat que je pose ici. Je pars d'une éthique personnelle qui est une éthique globale où la non-violence ne peut pas être découpée en morceaux. C'est un art de vivre, ce n'est pas une méthode. C'est un art de vivre qui embrase la vie de l'être humain.
0: Voilà, alors si je comprends bien, il est important de parler de la non-violence personnelle parce que nous sommes facilement tentés par la violence. Quand on a été frustré, on se venge sur quelqu'un d'autre, sur les objets, on devient colérique, on n'est plus dans son assiette. Alors, c'est-à-dire que la non-violence personnelle serait un effort pour constamment retrouver son équilibre, retrouver son assiette et pouvoir éviter cette espèce d'auto-violence ou de violence sur le premier objet ou la première personne. Il y a des femmes ou des hommes qui ont eu des ennuis dans le travail, dans la journée, et puis ensuite, toute cette agressivité qu'ils n'ont pas pu déverser, c'est le conjoint ou les enfants ou le chien ou le chat à la maison qui les reçoit.
1: Alors, il y a beaucoup, effectivement, vous le soulignez d'une façon anecdotique, mais ça recouvre des situations très réelles et bien concrètes. Et il y a beaucoup de racines à la violence. Et le débat arrivé à ce niveau est extrêmement complexe parce qu'il induit des réflexions qui sont à la fois, bien sûr très personnelles dans le comportement, qui relèvent de l'attitude, qui relèvent, je dirais presque de l'analytique, qui relèvent de la relation aux parents, qui relèvent de différents facteurs. Alors, mon rôle ici n'est pas de jouer au psychanalyste, bien évidemment, mais lorsque on analyse une situation de violence et que l'on pose la question à un individu pourquoi il est violent, si tant il est vrai qu'il peut de temps en temps l'analyser, on retrouve des éléments qui sont la peur, souvent la peur, qui sont la difficulté d'accepter la différence, en fait, qui montrent que finalement, ce qui déclenche l'agressivité, utilisé d'une façon abusive en termes de violence, c'est finalement une racine qui est personnelle. Donc, on ne peut pas, je pense, prétendre vouloir participer à une relation de réconciliation, une relation non violente, si on ne s'interroge pas soi-même, si on ne prend pas l'habitude de développer un seuil d'analyse, de vigilance, je dirais presque d'introspection sur soi-même. Quelles sont mes limites? Quelles sont mes peurs? Quelles sont mes angoisses? Qu'est-ce qui crée en moi une déstabilisation? Qu'est-ce qui fait que dans telle situation, je vais avoir tendance à trop m'affirmer ou au contraire insuffisamment? Il y a toute une réflexion là qui peut être menée. Et puis il y a des facteurs bon, qui sont très précis et qui peuvent être réfléchis ensemble.
0: Et vous avez raison, je pense que nous sommes appelés là, dans ce domaine de la non-violence personnelle, à un certain minimum d'examen, de questions. Qu'est-ce qui me déstabilise dans cette discussion? Pourquoi tout à coup j'ai piqué cette colère? Pourquoi j'ai eu peur? Et tout cela donc fait appel à une certaine capacité d'examen personnel.
1: Oui, parce que l'être est finalement toujours en tension. Alors, il peut parfois jouer la comédie et porter un masque au point de faire croire que tout est en pleine cohérence avec lui-même et qu'il n'y a pas de zone de fracture. Mais en réalité, si on regarde à l'intérieur de soi-même, et je me livre à cet exercice chaque minute et chaque jour, enfin j'essaie, finalement j'observe que ce qui occasionne la joie chez moi, c'est souvent ce qui a occasionné le plus de tristesse, et ce qui occasionne la tristesse, c'est souvent la même chose qui a occasionné la joie. Donc il y a des paradoxes dans le monde des émotions, un petit peu comme si l'être humain était un violon, et c'est la même corde qui peut chanter la joie ou qui peut chanter la tristesse. Et, bon, c'est un petit peu une métaphore poétique que j'emprunte là, mais pour signifier la complexité de l'être humain au niveau des émotions. Et c'est souvent à ce niveau-là qu'est portée la difficulté. Autrement dit, ces espaces de tension entre ce que nous sommes aujourd'hui et ce que nous aimerions devenir, entre ce que nous connaissons de nous et ce que nous voudrions être,
0: et c'est
1: entre
0: un grand écart.
1: Ce que nous sommes et ce que les autres nous renvoient. Vous voyez, il y a plein d'images comme ça qui expriment des zones de tension. Alors cette tension, elle peut être portée, vécue et interprétée à différents niveaux. Elle peut être niée aussi. Et je pense que si elle est niée, on arrive à une non-connaissance de soi qui fait qu'il est difficile de rentrer dans une démarche d'authenticité. D'authenticité avec soi ou avec l'autre. La connaissance de l'autre, la capacité de communiquer, me semble relever de cette capacité de se connaître. Alors se connaître, soyons bien clairs, parce que là aussi ça peut être une zone de tension, ça ne veut pas dire être parfait.
0: Je voulais vous poser une question. C'est-à-dire que je peux, soit, comme vous l'avez dit vous-même, nier ces peurs, ces difficultés, ces conflits, nier ma part de responsabilité, nier mon état d'être déstabilisé, frustré, ou alors au contraire, en prendre une telle conscience que je me décourage complètement, que je me replie sur moi, que je me dévalorise à mes yeux, que je porte un jugement totalement négatif, non seulement sur les autres qui ont été les provocateurs de mon état déstabilisé, et sur moi alors donc, à ce moment-là, il y a une dévalorisation totale. Comment éviter ces deux malheurs, ces deux extrêmes de la négation ou de la dévalorisation?
1: Alors, vous avez employé un terme qui me semble la charnière entre ces différentes conceptions, c'est le mot déstabilisation. On en a souvent une idée péjorative, comme si l'être humain était quelque chose de profondément statique, immuable et qui ne doit pas bouger. La déstabilisation, c'est la nécessaire remise en cause pour pouvoir resituer le sens de nos engagements et de nos convictions, pour pouvoir éventuellement les réorienter. Donc, je professe l'idée que la déstabilisation, même si elle est très pénible à vivre, et je ne prétends pas, moi, la vivre mieux que les autres, mais est une occasion charnière pour l'individu d'une remise en cause, d'autres diraient peut-être dans un autre domaine de conversion. Donc, elle est nécessaire parce qu'elle est occasion à, pour peu qu'on l'accepte. Alors, c'est là où il peut y avoir cet espace de tension que j'essaie de vous définir il y a quelques minutes. Soit on peut y répondre avec rigidité, soit on peut y répondre avec tristesse, avec souplesse, pardon. Alors, plus il y a de souplesse, plus il y a capacité à s'écouter. Mais la souplesse, c'est un petit peu comme l'arbre. Si l'arbre, il est cassant, au moindre coup de vent, il va être cassé. Si au contraire, il est souple, il va pouvoir se plier et revenir. C'est-à-dire la capacité, pour moi, de rester soi-même, c'est-à-dire il ne s'agit pas de se nier ou de nier ses engagements, mais de pouvoir les resituer tous les jours pour leur donner un nouveau sens.

0: Nous sommes toujours dans une émission qui parle de la non-violence personnelle et nous avons abordé avec Philippe Courbon, il y a juste un moment, ce problème de la déstabilisation et qui nous pousse, par le phénomène de la peur, de la frustration, à la violence qui s'exerce à notre égard et à l'égard des autres. Alors vous avez parlé de la souplesse, cette souplesse qui permettrait, et je suis pleinement d'accord avec vous, de repenser, de se resituer par rapport à ses engagements, par rapport à ses choix profonds, n'est-ce pas, par rapport à sa foi, hein, disons. Et justement, je me demande si ce mouvement de souplesse ne se fait pas d'autant plus facilement que l'on est en référence avec un absolu qui nous dépasse, que ce soit Dieu, que ce soit une philosophie, que ce soit une croyance en l'amour, en la charité, en l'éternité, en d'autres valeurs, n'est-ce pas? Parce qu'on a besoin de se remettre d'aplomb. Mais est-ce que justement le sens de l'absolu peut aussi être un danger aussi, l'absolu, le sens de l'absolu?
1: Vous dites vrai à mon sens, parce que s'il est vrai que la quête d'absolu peut mettre des êtres humains en marche et dans une marche dynamique vers eux-mêmes et les uns vers les autres, elle peut représenter aussi un risque potentiel qui serait d'avoir une définition trop précise, trop temporelle, trop absolue de ce qu'on pourrait appeler la vérité. J'aimerais, moi, employer ce terme, la vérité, et le définir comme l'indéfinissable, parce que finalement, on tente tous d'essayer de définir une source d'énergie créatrice, alors en la personnalisant ou non, suivant les concepts religieux qui la recouvrent. Mais il faut bien reconnaître une chose, c'est que suivant nos cultures, nos pensées, nos traditions, nos modes d'approche sont extrêmement différents. Et cette notion de souplesse indique, me semble-t-il, pour moi en tout cas dans mon propre cheminement, une certaine humilité par rapport à l'approche que je peux avoir de cet absolu et de cette vérité. Et on est toujours dans cet espace de tension que nous évoquions tout à l'heure quand on parlait de raideur ou de souplesse. Effectivement, une affirmation trop absolue peut être objet de raideur pour l'individu.
0: C'est-à-dire on se fixe un idéal et alors on est tellement déçu de soi. Et alors si je comprends bien, vous vous invitez à être clément avec soi-même.
1: Oui, bien sûr, parce que je pense que cette quête d'une vérité universelle, cette quête d'absolu qui nous conduit souvent, ne doit pas être faite aux dépens d'une vérité immédiate que nous sommes. Nous avions, dans le cadre, je crois, de notre premier entretien, eu l'occasion d'évoquer le caractère d'unicité d'individu, partant du concept que chaque individu avait un vécu, une histoire, des émotions, des joies, des tristesses, des peines et des souffrances, qui sont fondamentalement différents, qu'à aucun moment un individu peut prétendre avoir vécu la même chose que quelqu'un d'autre. Donc si je m'attribue ce concept-là en me disant « mais finalement, je suis la totalité de tout cela », j'en arrive à quelle conclusion ? Eh bien, j'en arrive à la conclusion que finalement, j'emprunte une expression un petit populaire, mais je fais le mieux avec les moyens du bord. Alors, ça peut être surprenant, voire choquant à l'égard d'une certaine morale et parfois d'une certaine éthique d'oser affirmer cela, parce qu'on se dit, mais alors, le violeur, l'assassin, il fait au mieux avec les moyens du bord. C'est moralement et socialement peut-être condamnable, mais sur le plan de l'individu, je crois que finalement, ça reste posé. C'est-à-dire qu'un individu, à un moment donné, fait au mieux avec toutes les données qui sont en sa possession. Pour peu qu'il ait un comportement, je dirais, de relativement sain, qu'il ne soit pas dans un comportement déviant qui relève, lui, de la pathologie, bien entendu.
0: Oui, et alors je pense que un échec, donc, doit être considéré comme un tremplin, comme une occasion de réfléchir, de repartir.
1: C'est clair, et ça rejoint l'idée de clémence que vous énonciez tout à l'heure. Je crois que, bon, s'il y a une quête de perfection qui peut animer les êtres humains, il ne faut pas qu'elle inhibe une démarche première qui est celle de l'authenticité, qui est celle de la reconnaissance de soi-même. C'est ce que j'appelle la vérité immédiate que nous sommes.
0: Oui.
1: C'est-à-dire que nous sommes des êtres en chemin, et tout ce que nous vivons, toutes les expériences, peuvent prendre un sens, pour peu que nous leur donnions, nous, ce sens. Alors, je ne voudrais pas faire là une apologie événementielle de la vie, et dire que ce que nous vivons doit inévitablement induire chez nous un comportement. Je veux simplement dire par là que toute joie, toute souffrance, tout deuil, toute difficulté est l'occasion, un petit peu comme une pierre sur un chemin, de mettre une planche dessus pour faire un tremplin. Et la question qui peut rester à la fin de ce parcours, heureux ou malheureux de l'individu, c'est en quoi ce que j'ai vécu m'est utile pour atteindre mes objectifs ? En quoi ce que j'ai vécu fait de moi un être plus humain, plus réconciliant, plus compréhensif vis-à-vis des autres ?
0: Et oui, et c'est, je pense que ce retour à notre équilibre, le croyant, lui, il peut compter sur l'esprit de ce qu'il appelle Dieu, d'abord pour y voir clair en lui-même, pour retrouver son équilibre et pour accepter de progresser dans cette connaissance de la vérité avec un grand V qui n'est jamais atteinte, n'est-ce pas, par des êtres humains, mais vers laquelle nous tendons. Et je voudrais aussi vous demander la souplesse, cette souplesse d'ordre psychologique, elle a aussi une influence sur des tensions qui peuvent se manifester même au niveau des organes. Il y a des troubles psychosomatiques qui proviennent de cette incapacité de faire preuve de souplesse, d'humilité.
1: Oui, d'une façon générale, les interactions sont nombreuses et aujourd'hui bien décrites sur le plan scientifique. Bon, c'est pas la teneur de notre propos aujourd'hui de rentrer dans cet argumentaire, mais vous avez raison, il faut savoir le mentionner. Le système endocrinal, le système nerveux sont très très étroitement liés aux émotions. On sait que les endorphines de plaisir, de satisfaction peuvent être produites ou suggérées par le comportement de l'individu.
0: Est-ce que vous pourriez nous donner un exemple ? Il me semble que vous m'aviez une fois raconté l'histoire d'une jeune fille qui, une fois mariée, se croyait dans l'obligation d'aller toujours rendre visite à ses parents.
1: Oui, alors là, oui, effectivement, je situe bien cet exemple-là. Il rentre pour moi dans un volet que je veux bien introduire maintenant, mais qui est relativement vaste, qui est le domaine que j'appellerais des limites et des croyances. Alors non pas forcément croyances sur le plan religieux, mais j'appellerais la croyance des attitudes ou des comportements que nous nous fixons comme essentiels pour maintenir notre relation avec les autres.
0: Mais c'est seulement dans notre tête.
1: Mais c'est seulement dans notre tête. Et c'est source de tension. Alors, et c'est source de violence, du coup, par définition, parce que l'individu se trouve en conflit avec lui-même. Alors je reprends votre idée de l'exemple. C'est Mademoiselle Dupont qui a l'habitude tous les dimanches de manger ses parents. Elle se marie avec Monsieur Durand, dirons-nous, bien entendu. Et puis, lorsqu'elle vit en couple, elle veut garder l'habitude d'aller tous les dimanches chez ses parents parce que pour elle, la seule façon de signifier d'une façon manifeste l'amour qu'elle a pour ses parents, c'est d'aller le dimanche chez eux. Alors son mari, Monsieur Durand, lui dit « Mais enfin, tu peux bien comprendre que maintenant nous construisons une vie à deux, que nous avons d'autres priorités, d'autres choses à construire, et il me serait agréable que tu puisses distancer la relation avec tes parents. » Et cette fille se trouve être en conflit, se trouve en déchirement, parce qu'elle a le sentiment qu'elle abandonne ses parents. Mais ce sentiment n'est d'où ? Elle naît de la conception et de la croyance qu'elle s'est inventée, qu'elle s'est fabriquée, que l'amour pour ses parents passait par cette relation d'aller tous les dimanches manger chez eux.
0: C'est peut-être aussi une compensation pour justement des conflits voilés qu'elle ne veut pas se révéler.
1: Alors, ça peut l'être, effectivement. Alors, le propos, là, est anecdotique, mais les éditeurs comprendront bien à travers cet exemple et au-delà qu'il recouvre maintes réalités.
0: Merci pour cet exemple. Et alors, on a beaucoup parlé dans ces émissions déjà, puisque nous en sommes à la troisième, à l'éthique. Quelle différence faites-vous entre la morale et l'éthique ? On pourrait peut-être reprendre l'exemple précédent. La morale, elle obéit à la morale de sa culture, cette jeune femme. Dans sa culture, dans son milieu familial, eh bien, rendre visite aux parents, aller passer le dimanche avec eux, c'est la loi par laquelle on exprime son amour pour ses parents. Ça, c'est de là, c'est la tradition, c'est une tradition morale, ça fait partie des mœurs de la conduite habituelle. Mais il faut aller plus profond pour arriver à une non-violence véritable. L'éthique, parlez-nous un petit peu de l'éthique.
1: Alors, oui, vous m'invitez à faire le distinguo entre morale et éthique. Je classerai la morale dans le mode du normatif, du conventionnel, alors que j'attribuerai à éthique la quête du sens au niveau personnel. Et c'est peut-être un des grands conflits, un des grands défis aussi de notre société aujourd'hui qui s'est un petit peu désinvesti d'une démarche morale. L'actuelle société ne veut plus entendre parler de morale aujourd'hui, en termes de bien, en termes de mal. Par contre, ce qui peut être entendu, c'est probablement la notion d'éthique. C'est-à-dire, qu'est-ce que tu fais dans ta vie qui te permet d'atteindre l'objectif? Est-ce que ce que tu vis t'est utile? Alors, on ne se pose plus en termes d'arbitre, on ne se pose plus en termes de maître pour définir la notion de bien et de mal, on renvoie l'individu à sa conscience. Et l'éthique, pour moi, c'est ce prolongement-là, c'est de renvoyer l'individu à sa conscience. C'est-à-dire que, à la limite, par extension, je dirais, tout peut être fait, tout peut être vécu, mais qu'est-ce que l'individu choisit de construire dans ses attitudes? Et à cet égard, si vous me permettez, j'ai un exemple intéressant qui nous a été relaté par un homme qui est prêtre, médecin, François Lefort, connu de beaucoup, qui a écrit le désert de l'homme fou. Et dans le désert de l'homme fou, François Lefort raconte cette expérience où il est en Mauritanie, se trouve auprès d'une jeune fille qui a la lèpre, qui a 10 ans, qui est atteinte d'une maladie que l'on sait là-bas dans cette situation incurable, et il a le choix entre deux possibilités. Soit il administre une dose de morphine pour soulager la souffrance immédiate de cet enfant, soit il a la possibilité de provoquer une euthanasie. Et il exprime cette tension et ce conflit qui sont en lui, justement, entre la morale et l'éthique. À la fois la morale, je dirais, déontologique du médecin, qui lui indique qu'il doit tout faire pour soulager la souffrance et accompagner cet enfant pour la vie, et d'un autre côté, une éthique plus personnelle, plus empreinte de religiosité peut-être, où il sait, lui, du moins dans sa conception religieuse qui est la sienne en tant que prêtre, que cette vie terrestre n'est pas la seule, qu'elle peut avoir une suite. Et il se dit, mais après tout, si cet enfant est soulagé de la souffrance et si elle ne vit plus, elle vivra dans l'au-delà. Et il exprime dans des phrases criantes de brutalité, très, très courtes d'ailleurs, tout ce dilemme qui est en lui. Et à un moment, il dit, j'ai pris la seringue pour l'euthanasier, j'ai tué, point, j'ai tué par amour. À ce moment-là, le médecin et le prêtre s'étaient réconciliés, s'étaient rencontrés, j'étais devenu un homme. Alors mon propos là n'est pas de dire François Lefort a bien fait ou mal fait, ce serait complètement injurieux d'oser aller sur ce terrain-là, mais c'est de dire que l'éthique est pour moi dans cette épaisseur de la conscience de l'individu face à un problème.

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Bonjour à toutes et à tous pour ces pages de musique récemment enregistrées. C'est le propos de Mi bémol, cette émission consacrée chaque semaine à l'actualité de la musique classique, donc au disque principalement, même si c'est pas seulement au disque. Une émission aujourd'hui pour mettre en lumière non seulement de récents enregistrements, mais aussi la qualité du travail de labels. Comment faut-il les appeler? Je refuse de qualifier ces labels de petits labels, comme parfois, sans vouloir forcément mépriser, mais on lit ça dans la presse, parfois des petits labels. Qu'est-ce que ça veut dire qu'un petit label? C'est d'ailleurs à se demander qui est grand, finalement, quand on parle de petit, qui est grand quand on entend ce qu'on entend, ce que certains major, comme on dit, pour parler des grandes firmes, qui font des choses remarquables aussi, par ailleurs, mais enfin, pas toujours, quand on entend ce que certains majors enregistrent, souvent, hélas, voilà, quand la musique devient un produit. Alors, tel n'est pas le cas, loin de là, avec ce que nous allons écouter aujourd'hui, comme par exemple.

Nous venons d'entendre un extrait d'un disque Serge Prokofiev, enregistré pour le label Zigzag Territoire. C'était Yuri Martinov au piano qui interprétait le deuxième mouvement andantino de la cinquième sonate en ut majeur opus 38 de Serge Prokofiev. Ou bien encore,

c'est toujours dans le même album, Yuri Martynov pour le label Zigzag Territoire. Nous avons quitté la cinquième sonate en do majeur et nous sommes maintenant dans les pensées. C'est beau ça, hein ? Les pensées de Serge Prokofiev. Je ne sais pas si c'est des pensées que vous comprenez. Je pense que oui, parce que la musique exprime un langage sans qu'il y ait forcément nécessairement besoin de mots pour pouvoir exprimer ce très très beau langage. Et puis, puisque les mots ne sont pas là, alors ça conduit à une libre appropriation hein, de l'auditeur, de l'interprète aussi, c'est fantastique. Extrait donc des pensées, opus 62, du même Serge Prokofiev, nous venons d'entendre la première, Adagio Penseroso, donc un adagio, donc une musique lente pour pouvoir penser. Voilà donc pour saluer ce disque, Serge Prokofiev, donc sous les doigts de Yuri Martynov pour le label Zigzag Territoire. Alors nous allons nous tourner à présent vers Aparté. Alors nous allons entendre plusieurs musiques enregistrées chez ce label qui n'est donc pas un petit label.

label, je le répète, un autre merveilleux label dont je vous propose d'écouter quelques pages extraits de 3 récents albums. Le dernier un petit peu moins, Brahms tout à l'heure pour violoncelle et piano, mais en tout cas les deux sont beaucoup plus récents, ceux que nous allons écouter maintenant. Donc un extrait d'un disque qui s'intitule Polyphonie oubliée. Donc nous ne sommes plus au piano, nous sommes avec de la musique qui date du XVIe siècle jusqu'au XIXe siècle. Il y a 2 disques dans ces polyphonies oubliées. C'est l'ensemble Gilles Binquois qui est dirigé par Dominique Vélard. Il y a aussi la maîtrise de Toulouse. Alors un petit mot de ces interprètes. L'ensemble Gilles Binquois que dirige Dominique Vélard, c'est 7 solistes. Il y a 5 chanteurs, un contre-ténor, un ténor, encore un autre ténor, un baryton, une basse, un organiste, et puis, je ne sais pas comment on dit, un serpentiste, on va pas dire un serpentin quand même, quelqu'un qui interprète donc, et qui est vraiment quelqu'un de très compétent, professeur, et qui a fait de la recherche sur cet instrument très très ancien, c'est un instrument avant, le serpent, un instrument basse, mais donc qui accompagne l'orgue dans cet enregistrement aparté, donc de la musique polyphonie oublié. Alors, le répertoire, il s'agit de faux bourdons français du XVIe au XIXe siècle, le chant des églises d'autrefois, plein chant polyphonique français du XVIe au XIXe siècle. Voilà, un double disque qui résulte d'un travail de 4 années au cours desquelles plusieurs milliers d'exemples ont été repérés, des manuscrits, des pages imprimées. Et la sélection proposée donc par Dominique Vélard rend compte de la variété, de la diversité du plein chant polyphonique français sur une période de 4 siècles. Voilà donc interprété par ces maîtres-là, dirigé par Dominique Vélard, et puis aussi la maîtrise de Toulouse. Quelques pages de ces 2 CD, donc réunis dans l'album Polyphonie oubliée. J'ai choisi de vous faire écouter, et nous allons les écouter sans que je les présente à chaque fois. Une page de Claudin de Sermizy, un magnificat du 6e ton. Ensuite, une pièce un petit peu plus récente par rapport à nous, de Marc-Antoine Charpentier, un De Profundis. Et ensuite, une page pour illustrer donc le 2e CD donc qui va du 18e au 19e siècle. C'est une page donc d'un compositeur que vous ne connaissez peut-être pas pour l'écouter tous les jours. Mais c'est le moment de faire connaissance. Alois Kunk, un compositeur né à la moitié du 19e siècle et qui est décédé à la fin du 19e siècle. Donc ce disque donc tourne autour des 16e jusqu'au 19e siècle pour illustrer le 19e siècle. Un Adoremus in Aeternum, une ancienne donc d'Alois Kunk.

Voilà donc extrait d'un double album Aparté, l'ensemble gilbinquois, Dominique Vélard qui dirige cet ensemble avec un serpent, avec aussi un organiste et puis aussi la maîtrise de Toulouse, Polyphonie oubliée, les faux bourdons du 16e au 19e siècle. Nous venons d'entendre successivement le Magnificat du 6e ton. Un Magnificat du 6e ton, parce qu'il n'a peut-être pas composé qu'un, Claudin de Sermizy, le De Profundis, là aussi, un De Profundis de Marc-Antoine Charpentier, et L'Adoremus in Aeternum d'Aloys Kunk. Et toujours pour le label Aparté, nous allons retrouver le piano, mais avec un violon en plus du piano, pour saluer la publication toute récente aussi d'un album violon-piano Szymanowski-Stravinsky que nous devons à Solène Paidassi et Frédéric Wess-Knitter. Donc un disque Aparté dans lequel il y a le Divertimento, le baiser de la fée de Stravinsky, Puccinella de Stravinsky, et puis les Mythes opus 30 de Karol Szymanowski, dont nous allons entendre le premier, La Fontaine d'Arethuse, et puis toujours du même Karol Szymanowski dans cet album, mais que nous n'allons pas écouter, trois Caprices de Paganini, opus 40, revisité par ce grand compositeur, trop mal connu, trop peu connu, comme d'ailleurs le label Aparté, Solène Paidassi, donc, qui est la violoniste française, donc, qui a remporté le concours Long Thibaud en 2010. Voilà donc pour cet album magnifique que je vous propose de mieux connaître en écoutant donc cette page que je vous ai promise, donc de Karol Szymanowski, extraite des Mythes opus 30, La Fontaine d'Arethuse.

jolie fontaine, donc illustrée au piano, vous avez entendu l'eau, puis un violon magnifique, celui de Solène Paidassi. Le pianiste était Frédéric Wess Knitter. Pour ces pages, donc, sept pages pour ce qui concerne mi bémol, mais ces pages donc de Stravinsky et de Szymanowski qui ont fait l'objet de ce très bel enregistrement chez le label Aparté, le même label que celui dont nous avons entendu les polyphonies oubliées précédemment. Et puis, le même label aussi pour cet enregistrement Brahms, pour violoncelle et piano, mais aussi clarinette. Et c'est justement ce qu'il faut préciser, puisque tout à l'heure je disais violoncelle et piano, c'est vrai, il y a la sonate pour violoncelle et piano numéro 2 en fa majeur, opus 99, de Brahms, 4 mouvements, et puis celle en mi mineur, la première, opus 38, 3 mouvements, mais il y a aussi 4 mouvements avec l'adjonction donc de la clarinette. Il s'agit du trio pour clarinette, violoncelle et piano en la mineur, opus 114, donc une œuvre beaucoup plus tardive pour clarinette, violoncelle et piano, dont je voudrais vous faire écouter le premier mouvement, Allegro alla breve. Ophélie Gaillard est au violoncelle, Louis Schwinzgebelwang au piano et Fabio Di Casola clarinette.

Voilà, cette émission est en train de se terminer. Mi bémol consacré à des labels dits petits et qui sont de merveilleux labels, de très grands labels. J'ai voulu saluer aujourd'hui Zigzag Territoire et Aparté à travers des musiques de Prokofiev, Szymanowski et puis aussi de Claudin de Sermisy, Marc-Antoine Charpentier, Alois Kunkt pour la musique vocale que nous avons entendue, très belle tout à l'heure. Et puis à l'instant, extrait d'un très très beau disque consacré à Johannes Brahms, principalement de la musique pour violoncelle et piano, mais aussi son trio pour clarinette, violoncelle et piano en la mineur, opus 114, dont nous venons d'entendre avec beaucoup de bonheur l'Allegro à la Breve. Voilà, donc il me tarde de vous retrouver la semaine prochaine, même jour, même heure, pour une autre actualité musicale et discographique. Au revoir et à très très bientôt, chers amis.

Nous écoutons le troisième mouvement de la suite symphonique opus 35, Scheherazade, de Rimsky-Korsakov, Le jeune prince et la jeune princesse.

Bienvenue à tous dans notre émission 15 minutes de grâce et de vérité avec le pasteur Satish Mathura. Nous allons louer le nom de Jésus avant d'entendre la parole de Dieu.

0: Alléluia. Je vous laisse maintenant avec la parole de Dieu.
1: Bonjour et bienvenue dans cette nouvelle session de 15 minutes de grâce et de vérité. Merci, Maëva, pour ce cantique merveilleux. Mais on va se tourner sans plus tarder vers la parole de Dieu. On va parler sur ce sujet, le titre qui nous dit « Mets ta vie sur l'autel ». On a entendu cette phrase certainement dans le passé. Et qu'est-ce que cela signifie, hein, vaguement? Et on donne sa vie, il y a un autel. Vous savez, dans l'Ancien Testament, il y avait des autels que les hommes fabriquaient, bien sûr selon l'ordre de Dieu, pour offrir des sacrifices. Un autel, c'est une structure en bois ou en pierre, comme une table, sur laquelle on sacrifie des animaux. Vous savez, selon l'Ancienne Alliance, sans le versement, sans verser le sang, sans effusion de sang, il n'y avait pas de pardon. Il fallait absolument que l'homme puisse offrir un animal en sacrifice pour ses péchés, pour s'approcher de ce Dieu saint, pour rentrer en relation avec lui et pour le servir. C'était impossible que l'homme puisse se tenir devant Dieu sans avoir du sang versé, un sacrifice offrir à Dieu pour ses propres péchés. C'est pourquoi il y a le sacerdoce dans l'Ancien Testament, le sacerdoce lévitique, le sacrificateur était là, le suivant sacrificateur était là aussi pour offrir des sacrifices journellement, annuellement, tout le temps pour les péchés. Leurs propres péchés, les prêtres et les péchés du peuple. Donc il y avait la loi, les tabernacles et tout ça. Donc il y avait des instructions bien claires et dans l'Ancien Testament, tout ça. Mais sur la nouvelle alliance, on n'a pas besoin d'emmener aucun sacrifice animal, naturel. Parce que Jésus, c'était le sacrifice parfait. Et tous ces sacrifices-là portés vers Christ, c'était des symboles, des figures pour nous emmener au sacrifice de Jésus-Christ, qui est l'agneau de Dieu. C'est pourquoi quand Jean-Baptiste, le prophète, il a vu Jésus venir vers lui, il a dit, voici l'agneau de Dieu qui ôte le péché du monde. Il n'a pas dit, voici un agneau. Il a dit, voici l'agneau de Dieu. C'est-à-dire, le peuple d'Israël comprenait, savait, attendait cela. Quelque part, c'était dans l'enseignement de l'ancienne alliance, quand Abraham avait été demandé pour offrir son fils, finalement Dieu l'a arrêté, et il y avait un bélier, hein, un agneau quelque part dans les buissons, et Dieu a pourvu. Hein, comme il était écrit, sur la montagne, il sera pourvu. Dieu n'a pas permis à Abraham d'offrir son fils en sacrifice, mais il a pourvu à un agneau. C'est symbolique que Dieu allait donner son fils unique comme un agneau sans tache et sans défaut pour nos péchés. Et c'est pourquoi Jean-Baptiste dit, voici l'agneau qui ôte le péché du monde. Voici l'agneau de Dieu. Amen. Et aujourd'hui, Jésus a offert sa vie, le sacrifice parfait. On n'a aucun sacrifice à emmener, à ajouter pour le salut, hein, pour recevoir la faveur de Dieu, la justice de Dieu, pour être sauvé. On est sauvé sans aucune œuvre, aucun sacrifice, sans rien emmener devant le Seigneur. Mais en tant que chrétien, étant sauvé par la foi, sans les œuvres, hein, en Jésus-Christ, maintenant, qu'est-ce qu'on a emmené? C'est le sacrifice de nos vies. C'est rien de naturel, parce qu'il n'y a pas un tabernacle naturel aujourd'hui. C'est pourquoi Paul exhorte l'Église, le peuple de Dieu, dit, je vous exhorte donc, frères, par les compassions de Dieu, à offrir vos corps comme un sacrifice vivant, sain et agréable à Dieu, qui ne relève pas un culte raisonnable. Vous savez, les sacrifices, quand ils étaient offerts, les holocaustes étaient offerts, sacrifiés et puis brûlés, et les sacrifices des animaux étaient offerts, et puis une partie de la viande partait pour le sacrificateur, une partie pour la personne qui offre ce sacrifice, pour la famille, etc. Mais c'était des sacrifices qu'on offrait, qui étaient exécutés, tués, un animal. Mais aujourd'hui, on vient, parce qu'on est déjà mort en Jésus. Hein, quand Christ est mort à la croix, on est mort, on est crucifié avec lui. Et aujourd'hui, on est ressuscité, on est recréé, on est une nouvelle création, on marche en nouveauté de vie. Et qu'est-ce qu'on vient offrir? On vient offrir nos vies. Et là, Paul dit, hein, précisément, hein, offre votre corps. Ce corps appartient au Seigneur. Il a racheté notre corps. À la croix, notre âme, l'esprit, l'âme et le corps étaient rachetés. C'est pourquoi il nous dit d'offrir ce corps-là. Vous savez, nos cinq sens, ça fait partie de notre corps, notre pensée. Il y a tellement de choses que ce corps-là, quelque part, peut être un occasion de chute pour nous. Et c'est pourquoi l'apôtre exhorte l'Église à offrir ce corps. Hein? Ce corps naturel, ce corps humain, comme un sacrifice, hein? Vivant. Hein? Quand nous étions morts, mais maintenant on est vivant. On offre ce corps-là au Seigneur. Amen. C'est notre vie. Parce qu'on interprète notre vie, on vit notre vie, hein, notre volonté, notre décision, nos désirs, nos ambitions à travers ce corps. Hein, on ne vit pas en dehors de ce corps.

comme des vivants revenus de la mort et offrant à Dieu vos membres comme armes pour la justice. Amen. Là, il nous exhorte d'offrir nos membres à Dieu, d'offrir nos vies, d'offrir nos membres, d'offrir notre corps comme des instruments pour la justice et non pas pour le péché. Nos corps ne devraient pas être des instruments pour le mal, pour le péché, hein, pour accomplir la volonté de l'ennemi, pour accomplir les œuvres de l'ennemi, pour accomplir les choses qui sont contraires à la volonté de Dieu. Amen. C'est pourquoi on voit le langage spirituel et comment Paul exprime cela. Amen. Et on retourne en Romains. Et ça, c'est intéressant. Vous savez, on a notre intelligence, notre intellect, notre pensée. Hein? C'est le côté humain. Comme on dit, c'est notre âme. Hein? Là où sont les émotions, notre volonté, notre intellect. Il y a l'esprit, l'âme et le corps. Et il nous dit, ne vous conformez pas au modèle, au siècle présent, au monde présent. Mais soyez transformés par le renouvellement de l'intelligence afin que vous discerniez quelle est la volonté de Dieu, ce qui est bon et agréable et parfait. C'est cela un culte agréable, notre part de responsabilité d'offrir sa vie au Seigneur, offrir sa vie à Dieu. Hein? Il dit, ne suis pas le trait de ce monde, ne coulez pas dans le moule de ce monde, ne devenez pas comme eux. Amen. C'est pourquoi c'est très important. Il dit, soyez transformés. Dieu veut que nous puissions être changés, transformés à l'image de Jésus-Christ et que notre pensée soit renouvelée. Vous savez, quand nous sommes nés dans ce monde avec la nature du péché et on est devenu chrétien, mais on n'est pas transformé tout d'un coup. On est devenu, on dirait, une nouvelle créature, c'est vrai, en esprit, tout ça. Mais il y a besoin d'une œuvre du Saint-Esprit en nous. Il parle du renouvellement de l'intelligence, parce que nous avons appris des choses d'une certaine manière, à nous comporter, à nous conduire, à réagir face à des situations, la façon dont on juge les choses, les gens, peu importe. Donc on a tout ça en nous. Mais quand on devient chrétien, Dieu nous donne un nouveau cœur. C'est extraordinaire, un cœur parfait, un cœur selon le Seigneur. On est régénéré, mais après, notre intelligence, notre mentalité, notre façon de réagir, de faire, de vivre, il y a besoin d'un renouvellement, d'une œuvre de l'esprit, d'une sanctification. C'est pourquoi elle dit, soyez transformés. Il faut qu'il y ait une transformation intérieure, une transformation dans notre pensée, la façon que nous réagissons et nous voyons les choses, hein, notre identification. Hein. Il nous dit que les païens, et ils mangent sur la vanité de leur pensée, ce que nous étions. Jésus dit, ne ressemblez pas aux païens. Ils recherchent que les choses naturelles. Hein? Qu'est-ce qu'ils vont manger? Qu'est-ce qu'ils vont boire? Qu'est-ce qu'ils vont se vêtir? Qu'est-ce qu'ils auront dans ce monde? Il dit, ne leur ressemblez pas. Ce sont les païens qui recherchent ces choses-là. Le Père sait que vous en avez besoin. Mais ce n'est pas notre cause. Ce n'est pas ce qu'on recherche. Ce n'est pas notre ambition. On ne vit pas pour ces choses-là. Il dit, cherchez d'abord le royaume de Dieu et toutes ces choses vous seront données en plus. Amen. C'est pourquoi ici il nous dit qu'il y a un renouvellement de notre pensée, notre intelligence par l'œuvre du Saint-Esprit en nous, afin que nous puissions comprendre la volonté de Dieu, ce qui est bon, agréable et parfait. Vous savez, en tant que chrétien, si Dieu n'arrive pas à toucher notre cœur et à vraiment nous emmener à avoir ses pensées, avoir ses désirs, avoir son plan, à comprendre les voies du Seigneur, on peut être un chrétien, mais vivre comme les gens de ce monde. C'est ça qu'on appelle le chrétien charnel. Il est né de nouveau, il est chrétien, mais il vit sa vie exactement comme quelqu'un qui ne connaît pas le Seigneur. Sa conduite, ses démarches, ses réactions, son style de vie, son attitude, c'est comme quelqu'un qui est toujours dans le monde. C'est-à-dire ce que nous avons hérité de notre passé, de notre culture, du péché, de nos parents et de nos ancêtres. Comme l'apôtre Pierre dit, nous avons hérité une vaine manière de vivre de nos ancêtres. C'est un héritage qui est là. C'est pourquoi ce renouvellement de notre intelligence, de notre pensée est nécessaire. Et tout cela va être possible quand on vient pour offrir sa vie et pour donner sa vie et pour placer sa vie sur l'autel du Seigneur. Quand notre vie est sur l'autel, c'est qu'on a renoncé à nous-mêmes. On a renoncé à sa propre volonté, à nos propres voies, nos propres désirs. Vrai, pas vrai? On a mis notre vie comme un sacrifice. Hein? Un sacrifice est donné à Dieu. Vous savez, le sacrifice n'a pas de choix, lui. On l'offre.

0: Quand on prend un animal, il ne peut rien faire. Hein? Il est offert, cher un hôtel, il est exécuté, malgré lui. Hein? Et finalement, nous, nous sommes appelés à offrir nos vies et nos corps comme un sacrifice vivant, sain et agréable à Dieu. Et notre pensée, hein, tout ce que nous sommes, et avoir une autre qualité de vie, un autre style de vie. Amen, mon frère et soeur. Voilà, cette parole, simple comme tout, peut nous encourager à vraiment nous offrir au Seigneur, nous identifier à lui, prendre notre croix et répondre à son appel et rentrer dans son plan. Mais c'est vraiment nécessaire d'offrir ce corps-là. Il y a tellement de luttes, de combats, tellement de choses. Et le monde veut prendre notre corps, le diable veut utiliser notre corps pour le péché, pour le mal, pour nous détruire. Mais on a besoin d'offrir ce corps-là au Seigneur entièrement et qu'il sanctifie l'esprit, l'âme et le corps, comme il a promis. Amen, mes frères et sœurs. Voilà, que je vous bénisse. Je vous donne rendez-vous pour une nouvelle session et à très bientôt.
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1: Dans le jardin d'Éden, tout était beau et parfait. Mais force est de constater que quelque chose s'est passé quand on regarde comment notre monde souffre, comment il a de la difficulté à bien fonctionner. Et ceci est vrai en particulier de la relation entre hommes et femmes. Que s'est-il donc passé dans le jardin? On en reparle aujourd'hui. Bonjour à tous et bienvenue à une autre émission du programme Il est écrit. Aujourd'hui, nous allons parler d'un sujet un peu particulier, un sujet qui nous vient du livre de la Genèse, un sujet dont il y aurait beaucoup à dire, mais aujourd'hui, nous allons nous concentrer seulement sur une partie. Un sujet qui parle de la relation homme-femme, mais qui parle aussi de la dégradation des choses qui sont arrivées à cause du péché. Et pour nous en parler, nous accueillons le pasteur Pedro Torres. Pedro, bonjour.
2: Bonjour, ravi d'être ici.
1: Ravi d'être avec toi aussi. Pedro, nous avons choisi pour l'émission aujourd'hui de parler d'un sujet qui n'est pas nécessairement un sujet facile et qui est un sujet qui traverse les millénaires et qui nous parle de problématiques qui sont vécues chez tous les êtres humains, dans toutes les sociétés. Et nous avons choisi de nous concentrer sur une partie du sujet aujourd'hui. Peux-tu nous en dire un peu plus?
2: Oui, effectivement. Et parce que j'ai du mal, à chaque fois que je visite certaines congrégations, où je parle parfois dans des endroits publics, et que les gens sortent des sujets qui justifient certains comportements qui se répètent depuis des millénaires parmi n'importe quelle civilisation, société, on le retrouve même aujourd'hui, et qui pensent que tout est justifié justement par cette quelques versets qu'on retrouve dans la Genèse, lorsque la Bible ne justifie rien de tout ce dont on va parler aujourd'hui.
1: Alors, peut-être pour aider nos téléspectateurs, on va aller justement à l'intérieur de la Genèse, peut-être au chapitre 3, qui brosse justement un peu le portrait de ce qui arrive. Juste pour donner un peu de contexte, parce que nous allons nous concentrer surtout sur le verset 16 pour aujourd'hui.
2: Oui.
1: Et peut-être que dans une émission future, dans quelques semaines, quelques mois, on ira davantage dans une autre section de ce même sujet. Mais juste pour aider les gens à comprendre, c'est que lorsque Dieu a créé l'être humain, il l'a créé dans un environnement qui est parfait.
2: Oui.
1: Et donc, les deux êtres humains de départ, Adam et Ève, leur relation, elle était belle, leur relation, elle était parfaite, tout allait bien, ils étaient dans un beau jardin, et un jour vient le péché. Alors, il y aura d'autres émissions, il y a même des études bibliques que l'on peut faire pour comprendre comment, pourquoi.
2: Oui.
1: Mais ce qui est arrivé a tout changé.
2: A tout changé, a bouleversé l'existence de l'humanité depuis ce jour-là jusqu'à aujourd'hui. Et je crois que nous devons revendiquer ce que Dieu a voulu dire, vraiment, ce qu'il a réellement dit, et pas ce que nous avons interprété. Parce que ça, c'est le vrai problème. Et on va parler au plein, on va dire, on parle de la misogynie, ce que les gens disent pour justifier que l'homme commande, mandate la femme et le rôle que la femme a occupé dans le foyer, dans la société. Mais pas que maintenant, pendant des millénaires, on va dire.
1: Alors justement, allons dans Genèse chapitre 3, le verset 16, parce que c'est là où on trouve justement le cœur de ce que Dieu annonce ici.
2: Oui.
1: Genèse chapitre 3, le verset 16, il dit ceci. Donc, Dieu s'adresse à la femme, il dit à la femme, « Je rendrai tes grossesses plus pénibles ou très pénibles. C'est avec peine que tu accoucheras. Tes désirs se porteront vers ton mari, mais il dominera sur toi. »
2: Oui, effectivement, ça c'est un texte que j'aime dire qui a fait beaucoup de mal. Pas parce que la Bible fait du mal, absolument, c'est justement le contraire. Et la Bible est là justement pour nous éclaircir, mais pas pour condamner dans le sens de rajouter de la souffrance à ce qui arrive déjà de façon naturelle à cause du péché, de la séparation que le péché a causé entre Dieu et nous, et pas seulement spirituellement, mais aussi physiquement, dans la dégradation humaine, le vieillissement, les maladies, tout ça sont des résultats de cette séparation du plan original de Dieu et de notre séparation avec Dieu, ou de la part de Dieu, on va dire.
1: Donc justement, ce que Dieu fait ici avec ce texte de la Genèse, bien sûr, on aurait pu lire des portions avant et puis il y a des portions à lire après.
2: Oui.
1: Mais parce qu'on veut se concentrer ici sur la relation homme-femme, ce que Dieu est en train de dire ici, ce n'est pas « moi, Dieu, j'ai comme plan, j'ai ma volonté est de faire ceci », mais c'est plutôt « voilà ». Il y a des conséquences au fait que Adam et Ève ont choisi de, voilà, écouter le serpent dans l'arbre plutôt Exact. Que de rester confiant et fidèle à Dieu. Et Dieu annonce ici les conséquences. Et en particulier, il dit, par exemple, que les grossesses vont devenir plus pénibles avec le temps.
2: Oui, effectivement. L'idée clé, c'est justement que Dieu n'est pas en train de condamner ou d'imposer certaines choses ou que les gens se sont autorisés à faire certaines autres choses en raison de ce texte. Mais c'est justement le contraire. Dieu a décidé de accorder une deuxième chance à l'humanité après les péchés. Mais c'est vrai qu'un peu plus tard, on voit qu'il y a eu un sacrifice même dans le jardin d'Éden. Sinon, d'où est-ce qu'on sort les vêtements en cuir, on va dire, c'était la peau d'un agneau qui a été sacrifié. C'est là justement que le plan du salut a commencé, a débuté, s'est mis en place. Et c'est pour ça que Dieu a accordé cette deuxième opportunité à l'être humain, pas qu'à Adam et Ève, à tout être humain. Mais évidemment, prolonger la vie dans une nouvelle situation, dans un nouveau contexte, cela impliquait une nouvelle réalité physique, émotionnelle, sociale, familiale, dans tous les niveaux, que Adam et Ève ne prévoyaient pas. Et c'est Dieu qui annonce, comme tu as bien dit, annonce ce qui allait venir plus tard. Alors, sachez d'abord que physiquement, ça va avoir des conséquences même. Et la toute première chose qu'on voit ici, c'est justement que lorsque Dieu dit que je rendrai tes grossesses très pénibles, cette version que j'ai ici, ce n'est pas parce que c'est Dieu qui prend l'initiative de dire, voilà, ça c'est une punition, c'est un châtiment, on va dire, et c'est moi qui le fais. C'est lui, oui, qui le fait dans le sens que si je ne te prolonge la vie pour que tu puisses avoir une deuxième chance, tu ne connaîtras qu'est-ce que cela veut dire de vieillir ou d'être malade. Mais dans les moments que je te prolonge la vie pour qu'on puisse avoir cette relation rétablie à nouveau, et cela implique que j'ai mes limitations d'agir dans ta vie et tu vas connaître qu'est-ce que c'est justement dégénérer physiquement. Alors, c'est une chose très claire. Et il y a un exemple qui est facile à voir. Il y a cette jeune femme qui sont des gymnastes olympiques, mm-hmm. qui font du sport. Et normalement, on connaît, c'est très connu que c'est mesdames, mesdemoiselles, après, lorsqu'elles ont quitté la vie sportive, et elles ont une flexibilité physique et une santé qui va plus loin que celle d'une femme régulière qui mène une vie standard. Et l'une des choses, c'est justement la flexibilité articulaire des os. Donc, le moment d'accoucher un enfant, c'est moins douloureux pour elle. Mais alors, ça veut dire que évidemment, c'est une conséquence de la perte de la flexibilité et de la perte de la santé, et évidemment d'une dégénération physique qui va avec ce qu'on appelle le vieillissement.
1: Donc, ce qu'on voit et qui est illustré ici par deux aspects plus particulièrement.
2: Oui.
1: Donc, on a le premier aspect, tes grossesses vont se faire dans une douleur qui va augmenter. Donc, nous savons que Adam et Ève ont vécu plusieurs centaines d'années, selon la Bible.
2: Oui.
1: Donc, on peut imaginer qu'en réalité, que la dégradation du péché va aller en augmentant avec le temps.
2: Effectivement.
1: Bon, je crois que Dieu limite aussi, d'une certaine façon, hein, le fait que ça se dégrade, parce qu'il veut quand même garder la vie vivante.
2: Oui.
1: Il veut quand même qu'il y ait la vie. Mais ce que Dieu annonce, c'est qu'il y aura dégradation.
2: Oui.
1: Alors, ici, dans le domaine physique ou physiologique, mm-hmm. mais comme tu l'as si bien dit, ça va au-delà. Ça va aussi dans le domaine de la relation. Et pas juste la relation avec Dieu qui se dégrade, mais la relation entre nous, entre
2: oui.
1: hommes et femmes aussi qui se dégrade. Et c'est justement là où on a cette suite dans le texte qui dit « Tes désirs, toujours en parlant à la femme, se porteront vers ton mari, mm-hmm. mais il dominera sur toi. » Est-ce qu'on voit ce genre de choses actualisée dans certaines sociétés aujourd'hui.
2: Mais pas seulement dans certaines sociétés aujourd'hui. On peut regarder vers le passé, dans n'importe quelle société, civilisation même. On a vu presque partout, sauf les Amazones, quelques cas très particuliers où normalement la femme a été reléguée, elle a été accordée une deuxième place, si on considère une deuxième place assez importante. Parfois, et même aujourd'hui, dans certaines situations, dans certaines cultures, même d'autres religions monothéistes que je ne veux pas mentionner, bien sûr, la femme n'est pas considérée même comme qui a les mêmes valeurs qu'un animal même. Mmh. La vie est vraiment pénible pour d'être née comme une femme. Et ce qui me frappe le cœur, c'est de comprendre que la Bible n'autorise jamais ce type de comportement, ce type de réorganisation sociale, moins encore dans les foyers. Justement, c'est Dieu qui dit, puisque vous avez fait ça, et puisque j'ai décidé de quand même vous prolonger la vie, et sachez que il va y avoir des changements qui seront pénibles. Mais Dieu n'était pas du tout en train d'autoriser à quiconque, homme ou d'autres personnalités, si tu veux qu'on les dit comme ça, à dire, voilà, j'ai l'autorité divine pour te soumettre, soit dans la société, soit dans le foyer, parce que c'était pas du tout, on va voir d'autres textes. Bien sûr, physiquement, dans un autre jour, on va voir que Dieu a mis, comme tu l'as bien dit, des solutions pour limiter cette dégradation, mais ça sera un autre jour. Mais au moins, sachant que, il faut savoir, justement, que Dieu n'était pas du tout en train de donner des instructions pour dire, voilà, puisque c'était ta faute, alors maintenant, tiens, qu'est-ce que tu dois faire? Et ton mari sera le chef. Pas du tout. Absolument.
1: Donc, tu as parlé qu'il y a un texte qui nous instruit par rapport à ça. C'est dans le livre de la Genèse, toujours, oui. Un chapitre auparavant, oui. Le chapitre 2. Oui. Et si je me souviens bien, c'est le verset 18.
2: Exact. Voilà, tu l'as.
1: Au verset 18, Genèse chapitre 2, verset 18, il est écrit. L'Éternel Dieu dit, « Il n'est pas bon que l'homme soit seul. Je lui ferai une aide qui sera... » Et là, tout dépendant des traductions, moi j'ai ici, « qui sera son vis-à-vis. »
2: Exactement, c'est la même traduction. J'ai la nouvelle version seconde révisée et dit justement que sera son vis-à-vis.
1: Alors, qu'est-ce que ça veut dire, ça, le vis-à-vis?
2: Parce que dans d'autres versions, dit que c'est son soutien, son aide idonnée. Mm-hmm. Mais parfois, les gens pensent que aide... Tu vois, cette mécompréhension du verset de Genèse 3:16 nous mène même à une mauvaise compréhension de quelque chose qui est écrite avant la chute dans le péché. Et c'est justement Genèse 2:18. Parce que les gens disent, mais oui, c'est une aide. Alors, elle était là comme... quelqu'un qui est là pour t'aider, pour te secourir un petit peu dans le sens d'une personne auxiliaire.
1: Un employé, un esclave, quelqu'un à qui on dit « fais ceci, fais cela ».
2: Et c'est pas du tout le cas.
1: Pas du tout.
2: Pas du tout. Lorsque Dieu a créé Adam, il a dit « il faut qu'on lui fournisse une aide idonnée ». Alors l'idéal... Et j'aime bien ici parce que le mot original, c'est « ezer ». « Ezer », dans l'hébreu, vient du verbe « hasard », qui n'a rien à voir avec le jeu d'hasard. Mm-hmm. Et « hasard », ça veut dire littéralement dans la racine de l'hébreu, c'est la aide ou le secours qu'on porte à quelqu'un qui en a besoin.
1: Donc, ça voudrait dire que Dieu avait prévu que Adam, homme,
2: oui,
1: pourrait avoir besoin d'aide,
2: exact,
1: qui viendrait de Ève, la femme.
2: Exact.
1: Et non pas que Ève serait sous Adam et que Adam aurait toute responsabilité et même dominerait sur elle. C'est plutôt la conséquence du péché,
2: exact,
1: qui apporte ce genre de comportement dans différentes sociétés.
2: Effectivement. Le verbe nous montre que le rôle d'Ève n'était pas d'une assistante. C'était de quelqu'un qui était à côté et que dans les moments que Adam se retrouve dans une, on va pas dire une faiblesse, mais dans une situation où il avait besoin d'eux, un petit peu un coup de main, un secours, et Ève est allée fournir cet hasard. Hasard veut dire, je suis dans une position qui tient les pieds fermes et je peux tirer vers le haut, je peux te faire sortir d'un puits. Donc c'est quelqu'un qui est dans une position forte, en train de secourir à quelqu'un qui a besoin d'aide pour le faire sortir d'un problème. Donc c'est une position ponctuelle de puissance plus forte que celle d'Adam même.
1: Et donc, dans la traduction que nous avons ici, je te ferai un vis-à-vis. C'est quand même assez instructif parce que c'est vis-à-vis, c'est quelqu'un qui est à côté, hein, qui est en
2: exact.
1: Face, qui est au même niveau, et pas quelqu'un qui est au-dessus, quelqu'un qui est en dessous.
2: Exact.
1: Donc, le plan de Dieu à l'origine pour la relation homme-femme n'était pas un plan dans lequel l'homme dominerait et donc la femme aurait le désir de monter au niveau de l'homme pour aller chercher une place que
2: non
1: l'homme
2: plus.
1: Ne lui accorderait pas.
2: Exact.
1: Mais plutôt, Dieu disait, voilà, dans la relation homme-femme, nous voulons que vous soyez tous les deux des vis-à-vis l'un par rapport à l'autre.
2: Égaux. Et c'est vraiment intéressant de voir que on peut toujours revenir à l'idée que c'est Dieu qui a pris du tissu de la côte d'Adam, pas de la tête, pas du pied. Et bon, ça a été déjà très mentionné un peu partout dans toutes les églises. Et en plus, c'est correct, c'est vrai. Mais pour moi, je le prends toujours du point de vue de la physique, de la chimie, on va dire, de la biochimie. Parce que c'est justement, aujourd'hui on a besoin d'une greffe d'eau, on prend justement les côtes flottantes, qu'on dit, les petites côtes qui sont là, on prend de la molle osée parce que c'est là que l'eau peut se reproduire.
1: Et l'os.
2: Exactement,
1: oui.
2: L'os. Et donc Dieu a pris et il a fait littéralement un clon de Ève, d'Adam, pardon. Et j'aime bien ça parce que si on arrive à parler des chromosomes, on sait que le chromosome masculin, c'est X, Y, mais celle des femmes, c'est X et X. Alors, imaginons qu'est-ce que cela veut dire. Dieu a pris du tissu, une cellule souche, on va dire, et il a rajouté de l'information génétique, des chromosomes, pour rajouter une petite patte, on va dire, à cette chromosome pour créer la deuxième X, le deuxième X. Et il a on va dire, si vous me permettez, les auditeurs me permettent, améliorer la version Adam pour créer Ève, soi-disant Adam, version 2.0. C'est une version améliorée. Mais ce n'est pas pour défendre le féminisme. C'est justement pour dire, ce qui lui manque, voici, on le retrouve. Dieu ne détruit jamais. Il améliore.
1: Alors, tout ça nous amène à dire, et tu me permettras de le faire, Pedro, qu'il est bon d'étudier la Bible pour savoir comment est-ce que Dieu parle des différentes choses que nous avons dans la vie? 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
2: Mm-hmm.
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2: Mm-hmm.
1: Pedro, pour terminer, qu'est-ce que tout ça peut nous apporter à nous, dans notre société, à nous aujourd'hui, de comprendre qu'à l'origine, Dieu n'a pas déterminé et n'a pas voulu que la relation homme-femme soit une relation de dominant-dominé.
2: Écoute, comme on a dit dans la Genèse, chapitre 2, verset 18, c'était un vis-à-vis, un égal. Ça met l'homme et la femme, au départ, dans la même position. S'il y a quelqu'un qui a besoin d'aide ou secours, l'un était pour aider l'autre. Alors, c'est clair que le plan de Dieu, c'était toujours cette égalité. On est tous les deux dans le même plan, égal devant Dieu, et on a tous besoin de Dieu dans le même sens. Mais il a annoncé, justement, pour aller un peu à la fin de ce verset 16, que la femme allait avoir cette idée de se porter vers l'homme. Aujourd'hui, on voit justement que on ne parle pas du féminisme dans le sens de égalité hommes et femmes, parce que je trouve que c'est correct qu'on essaie de mener cette égalité dans la société aujourd'hui. On a eu déjà assez dans toute l'histoire de soumettre la femme d'une façon injuste, on va dire. Mais il est aussi annoncé que c'est l'homme qui dominera sur toi. Mais il faut toujours garder en tête que c'est pas Dieu qui ordonne, qui commande. Il annonce, puisque vous êtes comme ça, et maintenant vous allez vous entre-accuser, mais c'était toi qui a pris le fruit, mais c'était toi la femme qui a amorcé, qui a croqué aussi avec moi. Vous allez vous battre. Donc Dieu était en train d'annoncer justement que les relations familiales allaient se dégrader, comme le corps allait suivre pareil ses cours, ses cheminements. Donc aujourd'hui, je crois que le point, c'est justement ce que Paul nous dit à la fin plus tard. Il y a un texte, je crois que tu le connais aussi,
1: oui,
2: on le connaît tous.
1: Dans Galates, hein, je crois.
2: Exactement, c'est Galates, chapitre...
1: je crois que c'est chapitre 3.
2: 3, verset, je suis là.
1: Verset 28, 28 peut-être?
2: 28, on est là. Il n'y a plus ni de juif, ni grec, il n'y a plus ni esclave, ni libre, il n'y a plus ni homme, ni femme, car vous tous, vous êtes en Christ Jésus. J'aime bien ça. C'est vrai que ce texte, il a été trop usagé parfois dans des cas qui ne c'est pas le moment. Mais dans ces cas dont on discute aujourd'hui, c'est correct, parce que Paul parle du salut. Alors, justement, c'est le salut qui intéresse Dieu en premier lieu pour sauver l'humanité. Et dans ces cas, et dans ces cadres-là, Paul fait des références à sa situation sociale de ces moments-là. Il avait des chrétiens qui étaient de propriétaires d'esclaves. Mm-hmm. Et il avait des esclaves qui devenaient des chrétiens aussi. Et Paul dit, la Bible n'autorise pas. Donc, de même que la Bible parle de ça, ça ne veut pas dire que la Bible sanctionne, approuve l'esclavage.
1: Et donc, pour nous aujourd'hui, pour revenir encore une fois et juste terminer avec la relation homme-femme.
2: Oui.
1: Si nous sommes des personnes chrétiennes aujourd'hui, que nous allons à l'Église, que nous croyons en Jésus, que nous sommes mariés, le genre de relation homme-femme, mari et femme que nous devrions avoir ne devrait pas être une relation de dominant. Dominer.
2: Jamais.
1: Ça devrait être une relation d'égal à égal. Oui, bien sûr, avec des capacités différentes.
2: Évidemment.
1: Parce que l'homme que je suis et ma femme, si j'en avais une, parce que je dis à tout le monde, voilà, pour l'instant, je suis pas marié, mais nous ne serions pas pareils, mais nous serions égaux.
2: Exact.
1: Donc, je n'ai pas, moi, à dominer sur elle.
2: Exact.
1: Et je n'ai pas non plus à faire en sorte que ses désirs se portent vers moi dans le sens où elle aurait le désir de prendre une place qui pourrait être tout à fait légitime,
2: oui,
1: mais que moi, je lui refuserais.
2: Exact.
1: Je dois plutôt voir à son développement, mm-hmm, voir à son bien-être, et même en tant que mari, me sacrifier pour elle.
2: Exact. Donc, il faut dire, et je crois que c'est juste, que l'homme a des qualités que la femme ne possède pas, et la femme a des qualités que l'homme ne possédera jamais. Et je peux dire, lorsque j'avais des bébés, mes enfants, ils étaient des bébés, mon épouse entendait le bébé pleurer avant moi-même. Alors, on a des qualités différentes, mais toujours complémentaires. Et ça ne veut pas dire que l'un est plus important que l'autre. On a des fonctions distinctes, différentes, mais toujours dans l'égalité devant Dieu, devant le Seigneur. Et c'est Dieu qui dit, la valeur d'un homme, c'est la même valeur d'une femme, et la valeur d'une femme, c'est la même valeur d'un homme. Je ne fais pas de différence. Et c'est ça qu'il voulait dire dans ces moments-là où, historiquement, il avait cette différence qu'aujourd'hui, on revoit encore, même dans certains endroits qu'on dit civilisés.
1: Absolument. Et donc, dans nos sociétés, ici, on devrait être capable d'avoir ce genre d'égalité entre hommes et femmes, et pas seulement au sein d'un mariage,
2: oui,
1: mais dans la société en général, qu'il ne puisse pas y avoir justement cette domination, cette différence de valeur entre hommes et femmes. Que ce soit dans notre culture nord-américaine ou dans d'autres cultures à travers le monde, si on veut vivre l'idéal de la Bible, l'idéal de la parole de Dieu, l'idéal de Jésus, on devrait être capable de demander à Dieu la force de pouvoir vivre cet idéal tel qu'il l'avait prévu.
2: Effectivement.
1: Et si on veut demander à Dieu, quoi de mieux qu'une prière?
2: Bien sûr.
1: Pedro, est-ce que tu voudrais prier pour nous?
2: Prions donc. Merci, notre tendre Père, parce que tu nous as montré que tu étais en train d'annoncer des conséquences qui n'étaient pas voulues par toi. Et nous te remettons entre tes mains tous les hommes, toutes les femmes, tous les foyers qui sont là en train de regarder cette émission. Et que tu puisses nous accorder ta sagesse pour reconnaître la vraie valeur de chaque être humain, indépendamment de son genre. Nous te prions aujourd'hui que ton Saint-Esprit veille là où les femmes souffrent, que ton Saint-Esprit accorde la sagesse là où les hommes parfois manipulent ta parole, qu'ils puissent avoir cette vision de quel est ton plan, ton projet pour l'humanité dans tous les cas. Bénis-nous, notre Père, bénis nos auditeurs. Au nom de Jésus, nous te prions. Amen.
1: Amen.

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Nous revoici donc dans notre Praise Selection et je vais vous parler d'un artiste que vous connaissez peut-être. Il se nomme Anthony Tyrone Evans. Il est américain, il est à la fois chanteur et compositeur de ses propres musiques. Il a été le fils d'un pasteur très connu à Dallas notamment, puisqu'il a été pasteur de Oak LB Fellowship et également c'est une personnalité de radio, donc c'est le pasteur Tony Evans. Et donc son fils a décidé de se mettre à la chanson. Il a déjà fait 6 albums studio. Il va nous faire profiter pour commencer leur en musique de ce titre, Oh He Loves.

Ah, j'espère que vous avez apprécié ce petit air de country, The Whole Rogue Cross, chanté par Ben Spear. Bref, pour continuer, je vous propose, eh bien, cette fois-ci, d'aller dans un tout autre registre avec le groupe Christ for the Nation. Je précise même Christ for the Nation Music, qui est leur groupe, puisqu'ils ont également Christ for the Nation Institute, qui sert pour les différentes études bibliques. Et donc, ce groupe va nous chanter un titre qui se nomme Alabaster Jar, ce qui signifie peau d'albâtre. Bref, je vais vous laisser découvrir ce chant, donc, de Christ for the Nation Music.

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1: Nous sommes tous plus ou moins co-responsables du mal qui sévit et de ce fait condamnés à mourir des conséquences de ce mal. Mais Dieu nous offre sa grâce, à nous de la saisir et de la mettre à profit.

Étonnante cette déclaration de la Bible. Il n'y a point de juste, pas même un seul. Nul n'est intelligent, nul ne cherche Dieu. Tous sont égarés, tous sont pervertis. Il n'en est aucun qui fasse le bien, pas même un seul. Comment sans se leurrer ne pas souscrire à cette déclaration de l'Écriture exprimant l'état désespéré de l'homme loin de Dieu, état dû à son asservissement au péché dont le salaire est la mort. Cet état, grâce à Dieu, n'est cependant pas irrémédiable. Non pas que l'homme puisse par ses propres forces se libérer de la condamnation que lui vaut son péché, mais Dieu, lui, a choisi d'effacer cette culpabilité, et ceci sans pour autant renier ses propres lois dont le péché constitue la violation. Dieu, en effet, ne peut tenir sa loi pour nulle. Elle exprime l'ordre universel. Mais il a voulu faire grâce au coupable. Mieux, il le considère comme juste, racheté, réhabilité par le ministère de la réconciliation réalisé en Jésus-Christ. C'est ce qu'annonçait le prophète Jean-Baptiste lorsqu'il s'écriait en désignant Jésus. « Voici l'agneau de Dieu qui ôte le péché du monde. » Cette grâce qui nous est offerte, il ne tient qu'à nous de la saisir. Comment ? La Bible nous enseigne avec une grande clarté dans ce domaine.

Se repentir, telle est la première condition nécessaire à notre salut. Celle que Jean-Baptiste déjà soulignait en ces termes, « Repentez-vous, car le royaume de Dieu est proche. » Celle que l'apôtre Pierre énonce d'emblée aux milliers de pèlerins de Jérusalem, bouleversés par son message du salut en Jésus-Christ, lorsqu'ils demandent « Hommes frères, que ferons-nous ? » Pierre leur dit « Repentez-vous, et que chacun de vous soit baptisé au nom de Jésus-Christ pour le pardon de vos péchés. » C'est là une première nécessité qui va de soi. À celui qui n'a pas conscience de son état de péché, il est vain de prêcher le salut. Un tel homme s'imagine n'en avoir pas besoin. Seul un malade conscient de son état se tourne vers le médecin pour obtenir la guérison. Jésus lui-même le disait, non sans humour, aux pharisiens orgueilleux qui se persuadaient qu'ils étaient justes et s'étonnaient que Jésus s'intéresse aux pécheurs. « Ce ne sont pas ceux qui se portent bien qui ont besoin de médecins, mais les malades. Je ne suis pas venu appeler des justes, mais des pécheurs. » Or, nous sommes tous malades de péché. Encore faut-il d'abord en prendre conscience et se rendre compte qu'il nous est impossible, dans notre état actuel, de nous présenter devant Dieu et d'aspirer à la vie éternelle en sa présence. Le péché et la vie avec Dieu sont incompatibles. Notre premier besoin est donc de prendre conscience de notre état et de désirer ardemment en sortir.

Mais il faut aller plus loin. Ce n'est pas seulement le péché dans son principe général et impersonnel que nous devons condamner, c'est le nôtre. À quoi bon le dissimuler à nous-mêmes et à Dieu? L'Écriture ne dit-elle pas « Celui qui cache ses transgressions ne prospère point, mais celui qui les avoue et les délaisse obtient miséricorde. » De nombreux textes de la Bible nous montrent que Dieu est toujours prêt à ouvrir ses bras aux pécheurs repentants. La parabole du fils prodigue, l'une des plus célèbres de l'Évangile, est là pour en témoigner. À son père qui vivait encore, ce fils ingrat avait osé réclamer tout de suite sa part du futur héritage. L'ayant obtenu, il n'avait pas tardé à la dilapider avec ses compagnons de débauche. Enfin, démuni de tout, il était rentré en lui-même, avait pris conscience de ses fautes et de sa méchanceté. Il décida de revenir chez son père qui l'attendait toujours avec espoir et lui fit cette confession exemplaire. « Mon père, j'ai péché contre le ciel et contre toi. Je ne suis plus digne d'être appelé ton fils. » On sait ce qu'il advint. Le père aimant pardonna tout et lui fit fête, au point que le second fils, resté au bercail, en fut jaloux. Oui, tel est l'amour de Dieu pour les pécheurs que nous sommes. Jésus l'exprime ailleurs dans son langage hyperbolique. Il y aura plus de joie dans le ciel pour un seul pécheur qui se repent que pour 99 justes qui n'ont pas besoin de repentance. Et pour cause, de tels justes n'existent que dans leur propre imagination, comme le montre une autre parabole célèbre, celle du pharisien et du publicain. Le premier, le pharisien, pieux, zélé, engoncé dans ses propres œuvres de justice, tout bouffi de l'orgueil que lui procurait la connaissance intellectuelle de la loi de Dieu, priait ainsi. « Ô Dieu, je te rends grâce de ce que je ne suis pas comme le reste des hommes ou comme ce publicain. » Le publicain, lui, se tenant à distance, n'osait même pas lever les yeux au ciel. Mais il se frappait la poitrine en disant, « Ô Dieu, sois apaisé envers moi qui suis un pauvre pécheur. » Et Jésus de conclure, « Je vous le dis, celui-ci descendit dans sa maison, justifié plutôt que l'autre. » Tout juste qu'il se croyait, le pharisien avait bel et bien besoin d'être justifié, tout comme le publicain d'ailleurs. La confession sincère de nos péchés est donc la condition sine qua non de notre pardon.

Mais alors, à qui se confesser? La réponse paraît évidente à partir de la parabole du fils prodigue. Il faut confesser nos péchés à ceux que nous avons offensés. Il y en a toujours deux, Dieu et les hommes. La confession à Dieu. Le publicain, nous l'avons vu, se sentait coupable envers Dieu de toutes les fautes commises, tout comme le fils ingrat. Aussi est-ce à Dieu, tout d'abord, dans le secret de la prière, qu'il demande pardon. Démarche bien naturelle, puisque tout péché est avant tout violation d'une loi établie par Dieu. Transgression de sa volonté, offense contre le souverain sacrificateur. C'est pourquoi l'apôtre Pierre, découvrant le péché dont s'était rendu coupable Simon, dit le magicien, qui voulait lui acheter le don de faire des miracles, ne se crut investi d'aucun pouvoir d'absoudre lui-même. Il lui conseilla de se repentir et de prier Dieu de lui pardonner. Qui donc, en effet, peut pardonner les péchés si ce n'est Dieu seul, comme le rappelle d'ailleurs l'Écriture.

le pardon de Dieu est acquis au pécheur repentant. Mais celui-ci peut-il vraiment prétendre que son repentir est sincère s'il ne désire pas réparer sa faute dans la mesure du possible, ou pour le moins, faire la paix avec celui qui l'a lésé en lui demandant pardon? Imagine-t-on un voleur priant Dieu de l'absoudre tout en conservant le produit de son larcin et en côtoyant tranquillement celui qui l'aurait dépouillé et réduit à la misère? Demander pardon à la personne que l'on a offensée n'est certes pas toujours chose aisée. L'aveu témoigne de la volonté du coupable de rechercher la paix au prix de son humilité. Il s'impose souvent, mais il n'est pas toujours souhaitable. L'intérêt de celui qui fut la victime de nos fautes devrait primer sur celui du coupable. Lorsque l'aveu s'impose, si le repentir est sincère, le pardon doit s'en suivre. C'est ce que l'apôtre Pierre avait peine à comprendre lorsqu'il demandait à Jésus « Seigneur, combien de fois pardonnerai-je à mon frère lorsqu'il péchera contre moi ? Sera-ce jusqu'à 7 fois ?» Pierre pensait bien, avec ce chiffre 7, parvenir à l'extrême limite de ses capacités légitimes de pardon. Aussi Jésus reprend-il ce même chiffre 7, qui est d'ailleurs le symbole de la plénitude, en lui adjoignant le coefficient 10, qui est le symbole de la multitude, lorsqu'il lui répond « Je ne te dis pas, Pierre, jusqu'à 7 fois, mais jusqu'à 77 fois 7 fois ». Manière imagée et forte de dire « Tu pardonneras autant de fois qu'un pécheur repentant te demandera pardon de t'avoir offensé ». Jésus va plus loin. Voici qu'il relie le pardon de Dieu au pardon des hommes. La prière dominicale, vous savez, le merveilleux Notre Père, le prouve abondamment. Ne dit-elle pas « Pardonne-nous nos offenses, comme nous aussi nous pardonnons à ceux qui nous ont offensés ».

Ainsi donc, le pardon que j'accorde m'est également nécessaire pour mon propre pardon. Jésus l'affirme d'ailleurs aussitôt. Si vous pardonnez aux hommes leurs offenses, votre céleste Père vous pardonnera aussi. Mais si vous ne pardonnez pas aux hommes, votre céleste Père ne vous pardonnera pas non plus vos offenses. Redoutable responsabilité qui doit me conduire à la mansuétude. De chaque croyant, parce qu'il est à la fois croyant et pécheur, dépend le pardon qu'il accorde à autrui et celui que Dieu lui accorde. C'est le sens de ces phrases si connues, dans lesquelles on a voulu voir, à tort, l'annonce d'un pouvoir pontifical ou même sacerdotal, parce que Jésus dit à Pierre, « Ce que tu liras sur la terre sera lié dans les cieux, et ce que tu déliras sur la terre sera délié dans les cieux. » Notons d'ailleurs que cette même phrase de Jésus s'adresse plus loin à tous les disciples. « Je vous le dis en vérité, tout ce que vous lirez sur la terre sera lié dans le ciel, et tout ce que vous délirez sur la terre sera délié dans le ciel. » S'agit-il là d'un pouvoir? Bien plus, nous semble-t-il, d'un devoir. Car, répétons-le, qui peut remettre les péchés si ce n'est Dieu seul? Le pardon que nous accordons ne constitue donc pas un pouvoir que Jésus aurait concédé à Pierre ou aux apôtres, ni même à tous les croyants. Il constitue un double devoir qui incombe aux chrétiens. Le premier, qui est le devoir de pardonner à tous ceux qui nous ont offensés, parce que nous sommes tous dans la même situation qu'eux, parce que nous avons tous péché, parce que notre pardon dépend de celui que nous accordons. La parabole du débiteur le montre bien. Ensuite, c'est le devoir de publier, de faire connaître le pardon que Dieu accorde aux pécheurs par Jésus-Christ, celui qui efface les péchés de tous ceux qui le veulent. Ah oui, mais il faut le vouloir, car il est toujours possible aux hommes de refuser la grâce, de s'enfermer dans sa prétendue justice et de plaider non coupable à ses risques et périls. C'est pour cette raison que l'apôtre Paul écrit que les chrétiens, en prêchant Jésus-Christ sauveur des hommes, sont tout à la fois des messagers de vie et des messagers de mort, selon les réactions de ceux qui les entendent. Il écrit « Nous sommes en effet pour Dieu la bonne odeur de Christ parmi ceux qui sont sauvés et parmi ceux qui périssent. Aux uns, une odeur de mort donnant la mort, aux autres, une odeur de vie donnant la vie. Car l'homme peut être assez fou pour refuser l'amour de Dieu. »

Dieu est amour. Le pardon de Dieu suit immédiatement la reconnaissance sincère de notre culpabilité. L'apôtre Jean l'a écrit, « Si nous confessons nos péchés, il est fidèle et juste pour nous les pardonner et pour nous purifier de toute iniquité. » Sur quel fondement repose cette grâce? Serait-ce à cause de quelque œuvre humaine, de quelque action méritoire, de quelque valeur dont nous pourrions nous prévaloir? Nullement. L'Écriture tout entière en témoigne en d'innombrables pages. Ainsi, saint Paul peut-il écrire à son disciple Tite : Il nous a sauvés, non à cause des œuvres de justice que nous aurions faites, mais selon sa miséricorde. Nous n'avons aucun droit, aucun mérite à faire valoir. Seul nous sauve la grâce que Dieu nous accorde. C'est un don de Dieu. Un don que, si nous le voulons, nous ne pouvons que recevoir et accepter par la foi. Le même apôtre Paul le dit aux Éphésiens, « Car c'est par la grâce que vous êtes sauvés, par le moyen de la foi, et cela ne vient pas de vous, c'est le don de Dieu. » Un don gratuit pour nous, mais qui a coûté la vie du Fils de Dieu. Oui, Dieu a consenti à payer ce prix pour nous sauver.

Nous sommes tous en effet des rachetés de Jésus-Christ. Jésus le dit, car le Fils de l'homme est venu chercher et sauver ce qui était perdu. C'est lui qui a été juste à notre place pour nous offrir sa justice. Lui qui a subi notre peine de mort pour nous en délivrer. Lui qui s'est identifié librement au pécheur qu'il n'était pas, pour nous ôter notre culpabilité, susciter à la fois notre amour pour lui et notre dégoût pour nos péchés, responsables du drame de la croix. Celui qui n'avait pas connu le péché, il l'a fait péché pour nous, déclare Paul, afin qu'en lui, nous devenions justice de Dieu. Admirable, incompréhensible amour de Dieu en Jésus-Christ. Notre transgression de la loi divine ne nous est plus comptée. La loi que nous avons violée ne nous condamne plus. Et comme le dit Paul, le Christ nous a rachetés de la malédiction de la loi, étant devenu malédiction pour nous, c'est-à-dire à notre place. Nous étions tous pécheurs. Et voici que grâce à Jésus-Christ, nous sommes tous devenus des rachetés. Ainsi, nous sommes libres désormais, en paix avec Dieu, comme le souligne également l'apôtre Paul. Étant donc justifiés par la foi, nous avons la paix avec Dieu par notre Seigneur Jésus-Christ, à qui nous devons d'avoir eu par la foi accès à cette grâce. Libérés comme des condamnés, graciés, libérés au prix de la mort du Christ Sauveur, car, dit l'Écriture, le sang de Jésus, son Fils, nous purifie de tout péché. Oui, nous sommes justifiés par son sang. C'est ce salut si chèrement acquis par Jésus qu'annonçait le service du temple dans le judaïsme ancien, où le sang de l'agneau sans tache, immolé, préfigurait le sacrifice du Christ. L'agneau de Dieu qui ôte le péché du monde. On comprend alors que les apôtres, pour exprimer ce salut immérité des hommes, aient employé l'image de la rançon, du rachat. On comprend pourquoi Paul peut dire à son disciple Timothée que Jésus est notre substitut, notre médiateur. Car il y a un seul Dieu et aussi un seul médiateur entre Dieu et les hommes. Jésus-Christ, homme, qui s'est donné lui-même en rançon pour tous.

Ce salut étant acquis, il ne nous reste plus qu'à l'accepter, simplement par la foi. Sans aucun autre appui, sans aucune fallacieuse œuvre de justice, car, comme le dit toujours le grand saint Paul, vous êtes séparés de Christ, vous tous qui cherchez la justice dans la loi. Vous êtes déchus de la grâce. Pour nous, c'est de la foi que nous attendons, par l'Esprit, l'espérance de la justice. Mais alors, est-ce à dire que la loi de Dieu est devenue inutile? Nullement. Saint Paul le déclare. La loi donc est sainte et le commandement est saint, juste et bon. Son rôle est d'exprimer la volonté de Dieu, une volonté sainte et intangible. Il est aussi pour nous pécheurs de nous révéler notre propre état, afin que toute bouche soit fermée et que tout le monde soit reconnu coupable devant Dieu. Or, c'est précisément cette reconnaissance de notre culpabilité que nous révèle la loi qui nous conduit au Christ comme notre Sauveur. Au lieu que nous nous obstinions dans notre propre justice imparfaite et trompeuse, c'est elle aussi qui nous conduit à accepter cette grâce de Dieu. Comme saint Paul le dit, « Je ne rejette pas la grâce de Dieu, car si la justice s'obtient par la loi, Christ est donc mort en vain. » Se pourrait-il donc que le Christ soit mort en vain? Hélas, oui. Car le salut est offert à tous. Dieu dit et Dieu veut que tous les hommes soient sauvés. Mais est-ce à dire que tous le seront? Hélas, non. Car Jésus lui-même dit ailleurs qu'il y a beaucoup d'appelés, mais peu d'élus. Dès lors, comment concilier ces déclarations apparemment contradictoires? Eh bien, le plus simplement du monde. Le salut acquis par Jésus est suffisant. Il est définitif, universel, pour tous les hommes qui se trouvent ainsi rachetés, s'ils le veulent. L'homme pécheur ne peut rien faire pour son salut. Tout est déjà fait, accompli par Jésus. Mais l'homme peut accepter ou refuser son propre rachat. Il peut accepter par la foi d'être affranchi de la culpabilité de son péché ou s'imaginer n'en avoir pas besoin par indifférence ou par vanité s'il croit pouvoir observer lui-même à la perfection la loi de Dieu. Alors, Paul met en garde une fois de plus contre une telle prétention. Ce n'est pas par les œuvres de la loi que l'homme sera justifié, mais c'est par la foi en Jésus-Christ.

croire. C'est tout ce que Dieu demande de nous. Accepter l'amour de Dieu et le salut qu'il nous offre et que nous pouvons recevoir gratuitement, comme cela, par la foi. Car c'est par la grâce de Dieu que vous êtes sauvés, par le moyen de la foi, dit saint Paul. L'alternative est là. Croire ou ne pas croire. Accepter la grâce et la vie éternelle que Jésus nous a acquises, ou les ignorer, les refuser, avec les risques mortels que cela comporte. Jésus le dit bien. Celui qui croit au Fils a la vie éternelle. Celui qui ne croit pas au Fils ne verra point la vie, mais la colère de Dieu demeure sur lui. Y a-t-il quelque arbitraire de la part de Dieu qui punirait ainsi les incrédules? Nullement. Mais tous les hommes sont, à cause de leurs péchés, privés de la vie éternelle qui n'est qu'en Dieu et avec lui. Dans son immense amour, Dieu accorde sa grâce à ceux qui se repentent de leurs péchés et acceptent Jésus comme leur sauveur. Mais Dieu ne peut pas imposer son salut aux hommes. Il ne peut que le leur proposer, le leur offrir. Telle est la bonne nouvelle du salut que Dieu nous annonce et que l'apôtre Paul résume en ces termes. Mais maintenant, sans la loi est manifestée la justice de Dieu, à laquelle rendent témoignage la loi et les prophètes. Justice de Dieu par la foi en Jésus-Christ pour tous ceux qui croient. Il n'y a point de distinction, car tous ont péché et sont privés de la gloire de Dieu. Mais ils sont gratuitement justifiés par sa grâce, par le moyen de la rédemption qui est en Jésus-Christ. Vous le voyez, le choix est clair. Il nous reste à nous déterminer. Dieu nous appelle au salut. Répondrons-nous à son appel? Déciderons-nous de participer avec lui à cette œuvre du salut?

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Armstrong est né à la Nouvelle-Orléans, Bessie près de New York, et celui qui fut le plus grand chef d'orchestre, Duke Ellington, allait voir le jour dans la ville de Washington, ce qui est assez rare. De son vrai nom, Edward Kennedy Ellington est issu de la petite bourgeoisie de couleur. Son père, pour arrondir ses fins de mois, était maître d'hôtel chez les Nantis. Ses parents purent donc lui inculquer des bonnes manières, ce qui est assez logique lorsqu'on est surnommé le duc. Aujourd'hui, nous allons l'entendre dans sa première grande époque, la fin des années 20. Voici deux de ses compositions, Black and Tan Fantasy et Hophead.

maintenant avec son premier orchestre, The Washingtonian, dans Is St. Louis Toad Oh Ho, où l'on trouve déjà des éléments qui formeront l'ossature de son futur big band,

Duke songea d'abord à une carrière dans les arts graphiques et fut lauréat d'un concours, mais se dirigea vers la musique en optant pour le piano, et put se perfectionner et aussi être encouragé par James Pride Johnson lors d'un passage de celui-ci dans la capitale. Duke confie que ce qu'il a assimilé en cette circonstance valait bien un semestre de conservatoire. New York, 1er octobre 1928, Duke est seul au piano, toujours dans une de ses compositions, Black Beauty.

Duke enregistre aussi à cette époque avec Adelaide Hall, celle avec qui Art Tatum fit ses débuts à New York. Écoutons-la dans Chicago Stomp Down.

Duke entre au Cotton Club, situé à Harlem, dont la devise est « blanc dans la salle et noir sur scène ». Le public vient s'y encanailler et boire de l'alcool de contrebande. Il y sera remplacé par Cab Calloway vers 1930. Voici Bugle Call Rag.

Duke se met à explorer un style encore neuf, le jungle, où la rossité des cuivres, agressif et vocalisé par l'usage exubérant de la sourdine en caoutchouc, sourdine wawa, se marie à la douceur des instruments à hanches sur un fond rythmique solidement charpenté. Écoutons Jungle Jamboree.

le grand spécialiste de la sourdine Wawa sera Cootie Williams. Quelquefois, il chante comme dans Three Little World. N'oublions pas de mentionner la présence du saxophoniste Johnny Hodges, surnommé Rabbit, lapin, parce que c'était un formidable coureur à pied.

Ce style jungle faisait référence à la jungle du ghetto de Harlem, mais aussi au rappel des origines africaines. Cette manière originale et unique permet de mettre en valeur un répertoire où le blues tient une place essentielle, comme dans The Mosh.

Ce blues tient une place essentielle aux côtés de mélodies subtiles et exotiques, telles que le célèbre Moon Indigo, autre composition de Duke.

Pendant cette période, l'orchestre de Duke change souvent d'appellation. Retrouvons-le le 30 octobre 1930 sous le nom de The Harlem Footwarmers dans Sweet Chariot.

Nous conclurons le 8 novembre 1930 avec encore un autre orchestre de Duke, New York Syncopators. Le chanteur est Syd Gary. I can't release, you love me.

0: C'était Dixieland, animé par Jackson. Chers amis, à très bientôt.
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0: Alléluia, c'est tellement bon d'adorer le Seigneur. Je vous laisse maintenant avec la parole de Dieu.
1: Bonjour et bienvenue dans ce nouveau numéro de 15 minutes de grâce et de vérité. Merci beaucoup, Maëva, pour ce chant merveilleux. Et on va parler sur l'amour de Dieu, le premier amour. Ce premier amour que nous avons goûté, expérimenté lors de notre conversion. Et comment la Bible nous parle, comment on a besoin de persévérer dans l'amour et de ne pas permettre à l'amour de se refroidir. Il est écrit, Jésus a dit, en évangile de Matthieu, que dans les derniers temps, pardon, il y aura des tribulations, la persécution, les faux prophètes, les faux docteurs, beaucoup de choses. Et l'amour du plus grand nombre se refroidira. C'est-à-dire que l'amour peut se refroidir, on peut perdre cet amour. Et on va voir un verset dans l'Apocalypse, chapitre 2, à partir du verset 3. Et là où le Seigneur parle à l'Église à travers l'ange, les lettres ont été envoyées à ces églises. Ça, c'est l'église d'Éphèse. Il dit dans le verset 3, « Tu as de la persévérance, tu as souffert à cause de mon nom, tu t'es pas lassé, mais j'ai contre toi que tu as abandonné ton premier amour. Souviens-toi donc d'où tu es tombé, repens-toi et pratique tes premières œuvres, sinon je viendrai à toi et j'écarterai ton chandelier de sa place et à moins que tu ne te repentes. » Donc voilà, parole paraît un peu sévère, mais c'est l'amour de Jésus, Jésus qui parle à l'Église et il dit à ce peuple, cette Église, hein, reconnaît la persévérance, la souffrance. Cette Église a été persécutée pour leur foi, pour le nom de Jésus, hein, pour l'Évangile. Hein, ces chrétiens avaient fait un chemin avec le Seigneur. Ils étaient toujours des chrétiens, mais quelque chose s'est passé à un moment donné. Il avait abandonné ce premier amour. Premier amour, vous savez, quand on rencontre Jésus, quand on voit l'amour du Seigneur pour nous, comment le Fils de Dieu est mort pour nos péchés, comment il a versé son sang et comment il a payé le prix, il nous a aimés. Il a prouvé cet amour en offrant sa vie à la croix, en versant son propre sang. Et comment nous étions des pécheurs dans les ténèbres, dans notre misère, dans nos souffrances, loin de Dieu, dans l'ignorance. Et en entendant l'Évangile, on a compris l'amour de Dieu, comment Dieu a envoyé son Fils unique pour mourir pour nous donner la vie éternelle, pour nous sauver par grâce, sans les œuvres, sans rien, comme venant de nous-mêmes, parce qu'on ne pouvait rien accomplir pour recevoir le salut, la justice du Seigneur. On était coupables, pécheurs, esclaves du diable, mais en entendant la parole de Dieu, on réalise comment Jésus a tout accompli, comment il a payé le prix. Il a offert sa vie en sacrifice pour nous donner la vie éternelle. Et vous savez, ce premier amour-là, c'est cette expérience radicale, parce que c'est tellement frais, tellement vivant. Hein, on était quelques semaines, quelques mois, quelques jours, peut-être dans les péchés, dans le mal, dans la violence, loin de Dieu, misérable. Mais tout d'un coup, on rencontre Jésus, il y a un changement radical, une conversion, un changement de vie. On a un nouveau cœur, une nouvelle vie. On ressent l'amour de Dieu, nos fardeaux sont enlevés, hein, on a été lavé, sanctifié, on a la paix du Seigneur, on a le Saint-Esprit qui habite en nous, on est heureux, hein, comme si la terre est devenue comme un paradis tout d'un coup, tout est glorieux, tout est merveilleux, on a une vie nouvelle, on est une nouvelle créature, c'est vraiment extraordinaire, glorieux comme expérience. Et souvent cet amour nous pousse à faire beaucoup de choses. Hein, et qui vraiment sont étonnants et c'est merveilleux, hein, comment cet amour nous inspire, nous motive et nous presse. Hein. Si nous regardons un passage dans l'Épître aux Hébreux, chapitre 10, nous allons lire le verset 32, ça va nous montrer ce que ce premier amour nous a poussé à faire et le premier jour, comment on était zélé, bouillant, déterminé, comme on l'appelle notre premier amour. On parlait avec les voisins, on parlait avec nos patrons, hein, avec nos collègues, là où on est, nos parents, sans crainte, sans honte, zélé, hein, parler de Jésus, témoigner, prier. On était partout, dans les réunions de prière, dans toutes les réunions, dans les jeûnes, hein, on témoignait l'Évangile, on était sur le front, on était là, hein, vigilant, éveillé, bouillant pour le Seigneur. Et le verset 23, 32, pardon, du chapitre 10 du livre des Hébreux nous dit, Mais souvenez-vous de ce premier jour où, après avoir été éclairé, vous avez soutenu un grand et douloureux combat. Ce premier jour, on avait cette lumière de l'Évangile, la lumière concernant le plan du salut, la rédemption, ce que Jésus a fait pour nous. C'est glorieux, c'est extraordinaire. Quand on est éclairé, on a cette lumière de l'Évangile en nous. On est prêt à faire beaucoup de choses pour le Seigneur. C'est le premier amour, c'est l'amour de Jésus déposé en nous. On sait qu'on a besoin d'aimer les uns les autres, comme Jésus nous a aimés, de bénir les autres, de prier pour les autres, d'aimer nos ennemis, nos persécuteurs, de faire du bien partout, de servir, d'être prêt, d'être généreux, d'être disponible. Ce sont les fruits, les résultats de ce premier amour. Et il nous dit d'une part exposé au spectacle par les opprobres et les tribulations. On sait quand on s'est converti, souvent on a la persécution, l'opposition. Les gens ne nous comprennent pas, nos parents, nos proches, nos voisins, nos camarades. Et ils ne comprennent pas l'expérience que nous avons vécue, ce qui s'est passé dans notre vie. Mais on était dans la joie. On savait que Jésus a été persécuté, les apôtres ont été persécutés. Jésus a dit lui-même, vous serez haïs de tous à cause de mon nom. Heureux serez-vous lorsqu'on vous maltraitera, etc. On était prêts à subir cela, à souffrir pour le nom de Jésus, publiquement. On n'avait rien caché, on était prêts à souffrir. Les gens se moquaient de nous, se posaient, disaient toutes sortes de choses à notre sujet. Mais on était dans la paix, on était contents. Et on servait le Seigneur d'autant plus. Il dit, on était solidaires avec ceux qui subissaient

0: Des prisonniers, hein? Tout d'un coup, on a un cœur de compassion. Dieu a enlevé ces cœurs durs, ces cœurs vraiment de pierre. Ils ont un cœur de chair, un cœur doux, un cœur tendre, sensible. On est prêt à vraiment prendre soin des autres, à visiter les malades, à prier pour les gens qui sont dans le besoin, à prendre soin des gens qui des démunis, hein, à s'occuper d'eux, des pauvres. Et les prisonniers, les chrétiens qui étaient à cette époque dans la prison pour Christ, et même les prisonniers généraux, quelqu'un a dû faire une bêtise, quelque chose s'est passé, une mauvaise expérience, qui se retrouve en prison. Et nous, on n'avait pas ce cœur pour les condamner, pour les juger. On avait un cœur pour leur emmener la bonne nouvelle, la parole de Dieu, afin qu'ils soient sauvés, que dans la prison, ils puissent vraiment rentrer en eux-mêmes et s'humilier et chercher le Seigneur, lié à la parole de Dieu. On était zélés pour aller faire des visites à la prison, non? Et c'était ses premiers amours. Il dit, on était même prêts à ce que les gens arrachent vos biens. Il y a des chrétiens qui ont même été déshérités, ont perdu leur héritage, pardon, leur bien, parce qu'ils étaient convertis. Et finalement, ça faisait partie de la persécution. Mais ils étaient heureux, on était heureux, parce qu'on savait qu'on avait des biens meilleurs, un héritage éternel, des couronnes, des bénédictions, des grandes choses, la vie éternelle, des choses qu'on ne peut pas décrire, comme la parole nous dit, des choses ineffables, inexprimables, que Dieu a réservées pour ceux qui l'aiment. On sait qu'on a des possessions meilleures et permanentes. Nos regards étaient sur les choses d'en haut, sur les choses éternelles, non pas sur les choses naturelles, matérielles, terrestres. On était détachés. On était complètement, allons dire, hein, attachés au Seigneur, aux choses du royaume. Il nous dit dans le verset 35, n'abandonnez pas donc votre assurance qui comporte une grande récompense. C'est pourquoi ce premier amour était là. Mais dans l'Apocalypse, on a vu comment c'est dommage. Hein, certains chrétiens avaient abandonné ce premier amour. Mais notre prière, c'est que Dieu nous ramène. Vous savez, dans le monde, quand on parle du premier amour, on parle des amoureux, des jeunes, mais retourner à son premier amour n'est pas, c'est pas, ça n'a rien de sûr dedans. Mais dans le Seigneur, il faut retourner. Si nous avons abandonné notre premier amour, il faut retourner à la base, il faut retourner au Seigneur, il faut retourner à la croix. Comme la parole de Dieu nous dit, Jésus dit, repens-toi. Hein, repens-toi, hein, reconnais, hein, et d'où tu es tombé. Quelque part, tu étais avec le Seigneur quelque part, hein, dans l'esprit, dans la foi, tu servais le Seigneur, hein, tu es tombé quelque part. Et il faut se relever, il faut reprendre cette route avec le Seigneur et faire confiance au Seigneur. C'est pourquoi nous tous, du meilleur d'une autre, on a besoin de s'assurer qu'on retrouve ce premier amour, ce zèle qu'on avait, la détermination, la persévérance et la foi, prêt à faire beaucoup de choses, à sortir de notre chemin, et à être disponible pour répondre à n'importe quel moment quand Dieu nous appelle, quand il y a un besoin, quand une porte qui s'ouvre, quand il y a une situation, on est là, on donne notre temps, notre vie, notre énergie, on est prêt à payer le prix. Hein? Je crois que tous on a fait des expériences, qu'on était prêts à faire des choses vraiment, hein, qui nous surpassaient dans un sens. Mais notre cœur qui parlait, on était animés, zélés par le Saint-Esprit, conduits par le Saint-Esprit. Cette flamme était vivante en nous. On était bouillants pour le Seigneur. Cet amour du Seigneur nous animait. Comme la parole de Dieu nous dit, l'amour de Jésus nous presse. On avait compris, si un seul est mort, tous sont morts. Et tous vont revivre avec lui pour la vie éternelle. Donc, on était pressés, on était motivés. C'était comme on dit, la force motrice en nous, l'amour de Jésus. Et on voulait vraiment annoncer la parole de Dieu, annoncer la bonne nouvelle. Parce qu'on ne pouvait pas garder égoïstement la parole de Dieu. On peut partager cette nouvelle expérience et cette vie nouvelle et cet amour de Jésus qu'on a goûté, expérimenté dans le Seigneur à tous ceux que nous rencontrons. Et je crois que Dieu veut vraiment ranimer en nous cela et ramener ce premier amour si nous l'avons perdu. Voilà mes frères et sœurs, que Dieu vous bénisse et à une prochaine fois.
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1: Madame, mademoiselle, monsieur, bonjour. Comment va votre âme ?

votre âme est-elle face à des difficultés, à des peines? J'aimerais encore une fois vous raconter une petite histoire. On demandait parfois à un homme pieux d'où venait que dans toutes ses difficultés, dans toutes ses peines, il conservait une pareille égalité d'âme. Il répondit « Cela vient que je prends grand soin de mes yeux, car tout mal, comme tout bien, arrive au cœur par les sens. » Alors on lui demanda des explications, bien sûr. Et il continua. Chaque matin, avant d'aller travailler, je dirige mes yeux longuement vers trois buts. Premièrement, vers le ciel. Et je me rappelle ainsi que mon principal devoir et le but de ma vie sont là, vers le ciel. Deuxièmement, je les abaisse sur terre et considère quelle petite place sera nécessaire un jour pour y creuser mon tombeau. Et enfin, je regarde à moi-même et pense aux multitudes dont le bonheur est moindre que le mien. De cette manière, je peux avoir patience dans l'affliction, vivre dans le monde et parmi les hommes, heureux et paisible en Dieu. Ainsi donc, quand nous sommes dans les difficultés, les peines, cet homme regarde premièrement vers le ciel. Et il s'attend à la fidélité de Dieu, à la fidélité de Dieu dans l'épreuve. 2 Thessaloniciens 3:3 nous dit « Le Seigneur est fidèle, il vous affermira et préservera du malin. » Deuxièmement, il faut savoir que l'épreuve est permise par Dieu et est sous son contrôle divin. Aucune tentation ne vous est survenue qu'elle n'était humaine. Et Dieu qui est fidèle ne permettra pas que vous soyez tenté au-delà de vos forces. Mais dans la tentation, il préparera aussi le moyen d'en sortir, afin que vous puissiez la supporter. L'épreuve. Quand j'étais petit, j'allais souvent à la mer. Et dans le Pays Basque, dans la région où mes parents m'emmenaient, où ma grand-mère m'emmenait, eh bien, il y avait dans la rocaille qu'on avait trouvée avec des copains, toute une partie où il y avait des huîtres sauvages. Et ce qu'on aimait faire, c'était partir tôt, après manger, pour aller cueillir ces huîtres qui étaient à même le rocher. Alors, quand on est petit, quand on a entre 10 et 12, 13 ans, c'est pas toujours facile d'attraper des huîtres là comme ça qui sont sur le rocher, qui sont bien agrippées, bien. Des fois on se fait mal aux doigts si on n'a pas le matériel qu'il faut, et on n'avait pas le matériel qu'il fallait. Alors c'était dur, c'était des sacrées épreuves, parce qu'on était nu-pieds. Et sur des rochers, nu-pieds, quand vous avez les coquilles d'huîtres sous les pieds, je vous garantis que c'est pas tellement agréable. Mais qu'est-ce que c'était bon quand on en avait ouvert une. On avait remporté l'épreuve. On s'était donné de la peine. On a dit, on va être victorieux. On se disait, on va être victorieux de cette épreuve. On va se la manger, l'huître. On l'a lavé un peu avec l'eau de mer. Et on l'a supé un peu avec de l'eau de mer. Quand elles étaient bien nettoyées. C'était bonnes, les huîtres. L'épreuve, aujourd'hui, pour votre âme, voyez-les comme ça. Oh, c'est peut-être, je dis pas qu'il faut être maso. Et dire, ouais, l'épreuve, vivement que j'ai une épreuve. Mais l'épreuve produit des richesses. Et dans une huître, eh bien, bien sûr, il y a le coup de la perle, mais j'aimerais vous dire tout ce que... Vous savez tout ce qu'une huître peut vous apporter. Quand vous en mangez, elle vous apporte des vitamines, elle vous donne du bon pour votre corps. Eh bien, l'épreuve aussi, parce qu'elle nous enrichit. Quand nous sommes dans l'épreuve, eh bien, c'est là que nous apprenons le meilleur. C'est là que nous apprenons mieux. Quand nous faisons des erreurs, c'est là que nous retenons mieux. Et c'est ça qu'il faut. L'épreuve produit la patience. C'est Jacques qui nous le dit. L'épreuve produit donc une richesse, parce que la patience est une richesse. Et elle sera bonne pour votre corps.
L'épreuve aussi précède les récompenses, c'est le coup de l'huître. On marche dessus, on essaye, on s'agrippe, on s'accouvre, on essaye de bidouiller pour avoir cette huître-là. Mais une fois qu'on a réussi à ouvrir le capot du dessus, eh bien, l'huître est là. Elle est là. Il suffit de la laver et hop, de la gober. L'épreuve de votre foi, plus précieuse que l'or périssable, qui cependant est éprouvée par le feu, est pour résultat la louange, la gloire, l'honneur, lorsque Jésus-Christ apparaîtra. Oui, il est merveilleux de prendre les épreuves comme ça. Aussi, si dans votre âme, vous dites « j'en ai marre des épreuves », regardez en arrière, regardez toutes les épreuves que vous avez déjà eues et regardez celles qui vous ont été profitables. Regardez celles qui vous ont, en finalité, eh bien, peut-être épargné des choses. Ou celles qui vous ont mis en relation avec Christ, parce que c'est peut-être dans l'épreuve que vous avez connu Christ, c'est peut-être dans l'épreuve que vous êtes mis à lire la Bible, c'est peut-être dans l'épreuve que vous avez donné votre cœur à Jésus. Oui, Jésus est celui qui se tient à côté de vous. Les tentations que vous avez connues ont tous été de celles qui se présentent normalement aux hommes. Dieu est fidèle à ses promesses et il ne permettra pas que vous soyez tentés au-delà de vos forces. Mais au moment où surviendra la tentation, il vous donnera la force de la supporter et ainsi le moyen d'en sortir. 1 Corinthiens 10, 13. Un chrétien n'est pas exempt de tentation. Mais la tentation est là pour nous affermir, nous fortifier. Et Dieu, dans la tentation, nous donne le baume réparateur. Ne soyez pas conformistes. Lisez la Bible. Que Dieu vous bénisse.

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5: C'est Dieu qui développe la patience en vous. Dans Hébreux 10, au verset 36, nous lisons « Vous avez besoin de persévérance maintenant afin d'obtenir plus tard tout ce qu'il vous a promis. »
6: La persévérance implique davantage qu'une attente patiente. L'attitude que vous adoptez, et maintenant vis-à-vis des autres, pendant votre temps d'attente est d'une importance capitale. Dieu seul connaît la durée de toute chose. Même si votre impatience transparaît dans votre comportement au point de vous rendre, vous et votre entourage, misérable et nerveux, lui ne se pressera jamais de vous répondre. Écoutez, nous moissonnerons à l'heure due. Galates 6, 9. L'heure due est l'heure choisie par Dieu, pas celle de notre choix. Nous sommes toujours pressés. Lui ne l'est jamais. Il prend toujours le temps de faire les choses comme il faut. Et même si nous ne comprenons pas ce qu'il est en train de faire, lui le sait. Et cette assurance devrait nous suffire. Le minutage précis des actions divines est son affaire. Il n'est jamais en retard, mais jamais en avance non plus. Il ne manque jamais une occasion de développer notre aptitude à la patience, tout en développant d'autres fruits de son esprit en nous.
5: Beaucoup de choses doivent culminer en victoire. Au même moment, si nous voulons arriver vainqueurs au bout de notre course ici-bas, faire fructifier notre potentiel de talent sans enrichir notre force de caractère en tant que chrétien ne glorifiera en rien notre Père. Si nous réussissons merveilleusement bien dans toutes nos entreprises, tout en écrasant de notre personnalité ceux qui nous approchent, comment Dieu pourrait-il être satisfait de notre réussite ?
6: Voilà pourquoi, lorsque nous outrepassons la position qu'il nous a assignée, avec beaucoup de bonté, mais aussi de fermeté, il enraye notre élan et nous force à piétiner et à attendre l'arrivée des autres que nous avions voulu dépasser par nos propres forces. Certes, nous trouvons déplaisant de nous trouver ainsi bloqués à attendre, mais plus tard, nous nous rendons compte des erreurs abominables que nous aurions pu commettre si nous avions suivi notre agenda plutôt que de nous plier à celui de Dieu.
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1: Ah oui, fidèle aimable auditeur, internaute de la radio La Sentinelle, nous sommes très heureux de rentrer chez vous, que vous soyez sur les www.radio-rls.fr ou sur le 97.9 FM. Nous sommes très contents de vous avoir pour votre émission tant attendue, tant aimée, 180 secondes de foi. Aujourd'hui, je vais vous parler de la mission par le service. Galates chapitre 5, le verset 13, que je vais vous donner lecture rapidement, nous dit ce qui suit. Frères, vous avez été appelés à la liberté, seulement ne faites pas de cette liberté un prétexte de vivre selon la chair, mais rendez-vous par la charité, serviteurs les uns des autres. Ah, wow. Je le répète, frère, vous avez été appelé à la liberté. Seulement, ne faites pas de cette liberté un prétexte de vivre selon la chair, mais rendez-vous par la charité, serviteurs les uns des autres. La mission ne se passe pas toujours par un micro ou une chair. Elle passe souvent par des gestes que nous trouvons assez simple. L'apôtre Paul écrit « Par amour, servez-vous les uns les autres. » Aider quelqu'un, écouter une personne qui vit dans la solitude, soutenir un cœur fatigué, tout ça, c'est rendre service. Le service est une forme puissante de témoignage. En tant que chrétien, servir, c'est rendre visible le caractère de Jésus à travers nous. Mon frère, ma sœur, aujourd'hui, cherche une occasion de servir, car une main tendue peut ouvrir un cœur à Dieu. Allez! Déjà, je vous souhaite bonne et heureuse journée. Que le Seigneur vous bénisse.
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1: Trouvez la confiance et la force. Installez-vous dans la grâce et laissez-la opérer son changement lent mais profond. Rien n'est plus naturel pour ceux dont le cœur a été réchauffé par Dieu que de s'engager à remplir de nouvelles tâches exigeantes. Nous lirons la Bible une heure par jour. Nous prierons pour tous nos amis et même pour certains de nos ennemis. Nous dirons à nos collègues, voisins, voire à des inconnus non convertis, qu'ils doivent faire comme nous avons fait. Nous avançons à une vitesse fulgurante, comme pour rattraper les mois, les années où nous-mêmes étions insensibles à l'Évangile. Mais ce dont nous avons besoin et ce dont nos amis et nos ennemis ont grandement besoin, c'est de répondre au premier appel de la grâce.
0: Arrêtez et sachez que je suis Dieu.
1: Notre empressement à promettre de nouvelles obligations vertueuses, à accomplir de nouvelles œuvres saintes et à raconter ce que nous commençons à peine à vivre n'est souvent qu'un acte d'auto-expiation insensé. Le ciel, dans sa sagesse, nous exhorte au silence.
0: Voici ce que dit le Seigneur, le Saint d'Israël. Ce n'est qu'en revenant à moi et en vous reposant en moi que vous serez sauvés. C'est dans le calme et la confiance que réside votre force.
1: La grâce reçue se transforme toujours en grâce vécue pleinement. Mais gardez-vous de promettre vos bonnes œuvres avant d'avoir pleinement compris tout ce que le Seigneur a fait pour vous avec amour. Et demeurez dans la grâce.

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1: Amis auditeurs, bonjour, bienvenue à l'écoute de cette nouvelle série d'émissions qui va concerner la dépression. Christophe Selmar, bienvenue à vous. La dépression, je crois que c'est un peu universel, quelles que soient les latitudes, les catégories socio-professionnelles, les tranches d'âge.
2: Oui, c'est un phénomène qui nous attaque et nous touche à tous âges, en fonction de toutes les professions que l'on pourrait exercer, et qui, effectivement, s'échelonne sur un grand nombre d'états dépressifs qui vont du simple stress jusqu'à la dépression profonde et lourde, avec toutes les gammes. C'est comme si vous aviez un élastique et au départ, vous avez l'état de stress au début de l'élastique et à la fin, c'est la rupture de l'élastique.
1: Alors, une fois qu'il s'est trop tendu et qu'il n'y a plus de résistance.
2: Et la dépression, c'est finalement l'état d'anti-bonheur que chacun d'entre nous recherche. Et je crois que la Bible est là pour nous dire aussi, vous avez le droit d'être heureux, vous avez le droit d'être en quête d'un état de joie, de paix, de justice. Et c'est comme ça d'ailleurs que l'apôtre Paul définit le royaume des cieux. Par cette expression, le royaume des cieux, c'est la justice, la paix, la joie par le Saint-Esprit. Et c'est vrai que la dépression, c'est la souffrance face à l'injustice. C'est aussi l'état de tension, de conflit par opposition à la paix. Et c'est aussi la tristesse, un état de personne taciturne, maussade face à une souffrance, face à un droit qu'elle ressent d'être heureux. Alors bien sûr, il y a cette notion de Saint-Esprit. Je rappelle la définition que l'apôtre Paul donne du royaume des cieux. Le royaume des cieux, celui que l'on recherche, c'est la justice, la paix, la joie par le Saint-Esprit. Et c'est vrai que la dépression, c'est la souffrance face à l'injustice, face aux tensions, querelles, aux divisions. Et ensuite, c'est l'état de fatigue nerveuse, de tristesse, et alors on est gagné par un esprit malsain, et qui nous fait voir les choses de façon très négative. On se prend en pitié, on en veut à tout le monde, on trouve sa souffrance unique et exagérée, on se trouve être la cible de l'attention des autres, alors que ce sont de fausses idées à chasser, et ça c'est difficile parce que ce ne sont pas tant les circonstances en elles-mêmes qui créent la dépression, ce sont surtout nos attitudes face à la vie qui génèrent effectivement un état de difficulté, de
1: mal-être,
2: fatigue,
1: finalement.
2: De charge, de mal-être. Oui, voilà.
1: Donc c'est davantage nos réactions. Alors je crois qu'effectivement, dans cette première émission, il est important de bien la cadrer. Christophe Selmar, vous avez fait allusion à la Bible. Dans le titre, c'est bien clair que c'est une approche biblique parce qu'il y aurait quantité d'approches possibles. Nous, aujourd'hui, nous avons choisi cette approche et je rappelle à nos auditeurs que vous êtes pasteur, donc tout un ministère qui vous permet de bien connaître l'humain aussi, et puis aussi ce que dit la Bible à ce sujet. Alors, pourquoi avoir choisi ce titre, Face à la dépression? Et donc, ce n'est pas faire face à la dépression, mais face à la dépression, qu'est-ce que l'on peut découvrir? Qui s'est trouvé face à la dépression?
2: Alors, nous nous trouvons tous à un moment ou à un autre face à la dépression. Alors bon, nous allons essayer de voir les différents types de réactivité par rapport à ce phénomène que les grands hommes de la Bible ont connu, Jésus lui-même. Mon Dieu, pourquoi m'as-tu abandonné? Cette parole célèbre prononcée à la croix. Il dira à ses disciples la veille aussi de la crucifixion, mon âme est triste jusqu'à la mort. Et donc, les personnages bibliques, dont le Christ lui-même, ont vécu cela. Alors, ils ont eu des types de réactions bien spécifiques en fonction de leur tempérament, de leur histoire, de leurs idéaux de vie, de l'identité qu'ils avaient d'eux-mêmes, de leur mission, parce que c'est tout cela qui doit être pris en compte. Il n'y a pas une dépression qui ressemble à une autre. Alors, oui. Face à des dépressions, il y aura celle de Christophe Selmar, qui est spécifique à ma personne, à mon histoire, à mes besoins, à mes valeurs. Il y aura celle de Danny Guenin, qui sera aussi la sienne dans son contexte, et dans les répercussions des événements sur son inconscient, sur son histoire. Et voilà. Donc, cette série d'émissions nous confrontera à la dépression avec tous les types de réactivité possibles. Et vous verrez que chacun de nos auditeurs pourra à un moment ou à un autre se reconnaître devant ces personnages très connus que l'on pourra étudier depuis Adam et Ève, Caïn, Abraham, Job, Jacob, Joseph, Moïse, Caleb, Saül, David, Élie, Jonas, Jérémie, et il y en a de très nombreux. Alors, face à la dépression, on ne va pas essayer de donner des recettes miracles, parce que ce n'est pas possible. Il faudrait que nos amis auditeurs aient le courage de faire une démarche auprès d'un psychologue, auprès d'un médecin, pour analyser sa forme et les symptômes précis de sa dépression pour une thérapie précise. Donc, à ce niveau-là, face à une émission grand public, il est difficile de donner des recettes
1: très concrètes,
2: parce que on peut culpabiliser
1: personnaliser
2: voilà on peut culpabiliser les personnes en disant oui mais moi je ne peux pas, je ne sais pas, je n'arrive pas à m'en sortir, alors qu'il y a un accompagnement bien précis en fonction de besoins très particuliers face à nos fatigues et face à nos charges qui sont toujours très très spécifiques à notre histoire.
1: Alors justement, à plus d'un titre, vous avez rappelé cette spécificité, cette individualisation en fait de la dépression, et donc en préambule peut-être on pourrait déjà dire surtout ne dites à personne moi j'ai surmonté ma dépression comme ceci donc toi tu as qu'à faire pareil et ça marchera.
2: Oui, c'est une grave erreur. Oui.
1: Donc je crois qu'effectivement il faut bien dire qu'on va donner des exemples, vous allez nous aider à comprendre les histoires de ces vies d'hommes et de femmes dans la Bible telles que cela s'est passé. Ça peut nous donner des pistes à nous personnellement, mais chacun pour soi, j'ai envie de dire. C'est à chacun de voir s'il se retrouve, s'il peut y trouver un accompagnement à sa propre recherche.
2: Voilà, c'est une émission qui donnera plus des pistes de réflexion, plus que des solutions toutes faites, parce qu'elles ne rentreront jamais parfaitement dans notre histoire personnelle. Et je crois que c'est cela le grand message qu'il faudra faire passer, c'est que chacun d'entre nous doit avoir la sagesse de se prendre en charge pour essayer de comprendre ce qu'il est et de s'engager dans ce qu'il voudrait être. Et ça, c'est le grand secret, c'est donner à la personne une force de devenir. Et c'est ce qui manque le plus souvent à la personne dépressive.
1: Une force de devenir, donc, c'est ce que vous nous proposez, Christophe Selmar. Je vous remercie beaucoup. On va se retrouver au cours des émissions prochaines pour détailler tout ceci. À bientôt.
2: Au revoir.
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Seigneur, nous avons besoin de ton esprit encore ce soir. Nous avons besoin de le rencontrer, besoin d'être en communion avec ton esprit. Merci parce que tu as fait de nous le temple de ton Saint-Esprit. Nous t'adorons en esprit, en vérité ce soir. Nous voulons être des vrais adorateurs, ceux que tu demandes, Père.

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2: J'ai une vieille histoire à vous raconter ce matin. J'ai bien dit pour les enfants et pour ceux qui leur ressemblent. Une vieille histoire qui s'est passée pour ceux qui leur ressemblent en 1663. Je n'étais pas né. Je n'étais pas né, vous non plus. Ça s'est passé dans un pays qui est loin d'ici, qui s'appelle la Suède. Le roi est mort. Et c'était pas n'importe quel roi, c'était le roi Gustave le Grand. Un personnage impressionnant. Le roi Gustave est mort. Les hommes d'État, une fois que le roi était enterré, ils se sont rassemblés, ils se sont dit « qu'est-ce qu'on fait maintenant ?» Parce qu'il n'a pas de fils. Qu'est-ce qu'on fait ? Alors certains ont dit « bon, dans ce cas-là, on va donner le trône à un autre roi, on va le donner au roi de la Pologne. » Et d'autres ont dit « non, non, non, non, pas question !» Certains ont dit « ah, on va faire une république, on va mettre un président maintenant, on va plus mettre un roi. » D'autres ont dit « non, non, non, non, ça marche pas bien, ça, quand on voit comment ça se passe ailleurs. » Ils ont dit « non. » Mais il y a eu un gros débat, ça discutait dur. Et finalement, il y a un vieux monsieur dans l'assemblée qui s'est levé. Et il a dit « arrêtez de dire des bêtises. Le roi Gustave a un héritier. » Ah ouais ? On pensait qu'il n'avait pas de fils. Il a dit, il a un héritier et je vais vous le montrer. Alors ils ont dit, non, ça c'est pas vrai, c'est un faux. On est sûr que c'est un faux. Ah, c'est un faux. Alors attendez-moi ici. Il est parti et les gens sont restés la bouche ouverte. On ne savait pas qu'il avait un fils quelque part. Alors ce vieux monsieur est parti. Il est revenu un moment après avec une fillette de 6 ans. Il dit « Ah ! On avait oublié qu'il avait une fille. » Mais ils se sont dit « Mais est-ce que c'est sa fille, ça ? On n'est pas sûr. » Ou bien c'est quelqu'un qui veut monter sur le trône comme ça. Le vieux monsieur a pris cet enfant et l'a conduit là où il y avait le trône du roi, vide maintenant, puisque le roi était mort. Il a pris cette petite fille, il a dû la soulever pour l'asseoir sur le trône. Elle avait les pieds qui faisaient comme ça devant le trône. Elle était toute impressionnée, elle avait peur, tous ces grands messieurs habillés avec des grands vêtements de dignitaires. Elle avait peur, elle était là impressionnée, le trône de son père était 10 fois trop grand pour elle. Et ce vieux monsieur s'est adressé aux gens qui étaient là, des hommes d'État, des ministres, des grands bonhommes. Il leur a dit « Maintenant, vous allez venir et vous allez regarder cette petite fille dans les yeux. Et puis après, on parle. » Alors ces dignitaires se sont levés. Ils ont obéi à ce vieux monsieur. Et ils sont passés devant la petite fille. Ils l'ont regardée. Et ils ont dit « Waouh !» Ils sont partis s'asseoir. Et le vieux monsieur a dit « Qu'est-ce que vous en pensez ?» Et ils ont tous dit « C'est la fille de Gustave le Grand. » « Ah oui, comment est-ce que vous le savez ? Ce sont ses yeux, c'est son nez, c'est sa bouche, c'est son visage. Ça, c'est sa fille. » Alors, qu'est-ce que vous dites ? Christina, reine de Suède. Elle avait 6 ans. Mais comment est-ce qu'ils ont su que c'était la fille du roi ? Parce que son visage était le même que celui de son père. Nous avons un Père dans les cieux, n'est-ce pas ? Nous le prions et nous disons « Notre Père ». Un jour, on va aussi nous s'asseoir sur son trône. Mais pour pouvoir nous asseoir sur le trône avec notre Père céleste, il faudra qu'on ait le même visage que lui. Il faudra qu'on ait le même caractère que lui. Il faudra qu'on lui ressemble et que les gens puissent dire « Ah, je suis sûr, lui, c'est un fils ou une fille de Dieu ». Est-ce que vous êtes en train d'avoir le visage de Dieu, le caractère de Dieu, faire comme Jésus faisait, faire comme Jésus était ? Vous êtes occupés à ça ? Les petits et les grands ? Parce qu'un jour, On va nous regarder et dire, est-ce qu'il a le visage, est-ce qu'il a le caractère, est-ce qu'il a les habitudes, est-ce qu'il a la manière de faire de son père? Et c'est là qu'on verra si on est des vrais ou des faux fils de Dieu. Vous avez encore toute votre vie pour devenir un fils de Dieu. Certains d'entre nous ont encore un peu moins de temps que vous. Mais il est grand temps pour tout le monde de devenir des vrais fils et filles de Dieu. Notre Dieu, notre Père, en ouvrant ta parole ce matin, parle-nous, nous te le demandons, parle à notre esprit, parle à notre cœur, que ta parole y demeure. Nous te le demandons au nom de Jésus. Amen. Est-ce qu'il vous est déjà arrivé de vous demander comment ça se fait-il que je suis toujours en train de demander pardon pour les mêmes fautes? Est-ce que ça vous est arrivé de vous demander comment ça se fait-il que j'entends des prédications depuis des années, des sermons depuis des années, et j'ai l'impression qu'il n'y a pas grand-chose de changé en moi? Est-ce que vous êtes découragé en voyant que vous tombez toujours dans les mêmes fautes, que vous devez demander constamment pardon pour les mêmes fautes, et que ça dure depuis longtemps déjà? Est-ce qu'il vous est arrivé de vous dire, finalement, puisque ça ne change pas, c'est probablement que ça doit rester comme ça? Je suis comme ça. Et est-ce que vous avez pensé que finalement vous vous êtes installé peut-être dans cette situation où il n'y a rien qui change, bien que vous soyez attaché à Jésus-Christ, que vous lisiez sa parole constamment, que vous priez constamment? Quand je pense à ma vie spirituelle, je pense un peu à la pelouse devant ma maison. Les deux se ressemblent. Au printemps passé, j'ai arraché de ma pelouse devant ma maison des tonnes de pissenlits. Des sacs entiers, j'en ai tiré des paquets. Et je me suis dit, sûrement que ça va aller mieux. Eh bien voici, le printemps est arrivé. Et figurez-vous que devant ma maison, sur la pelouse, il y a 10 fois plus de pissenlits qu'il n'y a jamais eu. J'ai l'impression que ma vie spirituelle est parfois comme ça, n'est-ce pas? On essaye de déraciner une mauvaise habitude, et puis il y en a une autre qui ressort. On croit avoir éliminé un problème, et coucou, un autre arrive, comme pour nous narguer. Est-ce que ce n'est pas à cela que ressemble aussi votre vie spirituelle, parfois, votre vie, votre marche avec Christ? Est-ce que je suis seul là-dedans? Heureusement, nous avons des encouragements, parce que nous ne sommes pas les seuls à vivre cela. Dans le livre « Vers Jésus » à la page 73, Ellen White écrit ceci, et je crois que beaucoup d'entre nous pourraient s'y retrouver. Beaucoup de personnes se demandent « Comment faire pour m'abandonner à Dieu ?» Vous désirez vous donner à lui, mais vous êtes faible moralement, esclave du doute et sous l'empire des habitudes de votre vie de péché. Vos promesses et vos résolutions sont comme des toiles d'araignée. Vous ne pouvez dominer sur vos pensées, vos impulsions, vos affections. Le souvenir de vos promesses non tenues et des engagements auxquels vous avez failli affaiblit votre confiance dans votre propre sincérité et crée en vous le sentiment que Dieu ne peut vous accepter. Est-ce que vous pouvez vous retrouver dans ces phrases-là? Et vous savez, nous sommes en bonne compagnie parce que quand on lit les Écritures, même les serviteurs de Dieu répondent à cette description-là aussi, à bien des égards. La semaine passée, j'ai reçu un email de quelqu'un qui posait une question et qui me disait « Abraham, Jacob, ses fils, Samson, Elkana, David, Salomon, tous ces gens-là, tous ces géants des Écritures ont tous commis adultère, n'est-ce pas? Pourquoi est-ce que Dieu n'a rien fait pour les arrêter alors? » Et c'est vrai, quand on y pense, on lit les Écritures et on est étonné parfois de la façon dont Dieu réagit. Regardez Jacob, vous ne trouvez pas un seul texte qui vous disent clairement que Dieu lui a reproché d'avoir menti, d'avoir volé, d'avoir trompé. À d'autres moments, Dieu va intervenir avec force. Et on comprend parce que la vie de personne est en danger, parce que les implications sont graves.

Quand Pierre veut faire le malin et marcher sur les eaux, Jésus lui dit « Viens !» Et il marche. Et quand il coule, Jésus l'attrape au dernier moment et lui dit simplement « Homme de peu de foi, pourquoi as-tu douté ?» C'est tout ce qu'il lui dit. Mais enfin. Ou bien alors, quand Pierre va renier Jésus, et il va jurer en plus, Jésus ne lui dit rien, il lui dit simplement, « Pierre, m'aimes-tu ? » Mais enfin, c'est grave. Et Judas va puiser dans la caisse tout au long des 3 ans et demi où il va être avec Jésus. Jésus le sait, pas une seule fois Jésus ne va le reprendre pour avoir été prendre dans la caisse. Pas une seule fois. Il va simplement lui laver les pieds en premier quand il va faire la Sainte Cène. Jésus va intervenir quand Jacques et Jean vont venir à lui et lui dire « Écoute, il y a ce village de Samaritains qui ne veut pas te recevoir. Est-ce que tu permets qu'on prie que le feu tombe du ciel dans ce village ?»« Non, malheureux, ne faites pas ça, dit Jésus, vous ne savez même pas de quel esprit vous êtes animé. » On a l'impression que parfois Jésus est occupé par un problème plus profond que celui qui se voit et qu'il voudrait traiter le problème en profondeur. Jean, quand on pense à Jean, on pense à ce jeune disciple et puis on pense à celui qui a écrit l'Évangile, qui a écrit l'Apocalypse. Dans Conquérant Pacifique, à la page 481, Ellen White décrit le caractère de Jean. L'apôtre ne possédait pas naturellement cette beauté de caractère dont il fit preuve à la fin de sa carrière. Il avait de graves défauts. Non seulement il était orgueilleux et ambitieux, mais impétueux et vindicatif. On le surnommait ainsi que son frère, fils du tonnerre. Il était affligé d'un tempérament irritable et porté à la vengeance et à la critique. Ça, c'était un sale gamin, hein ? L'apôtre Jean. Alors, nous regardons la manière dont Jésus réagit face à certains comportements condamnables dans la vie de ceux qui l'entourent. Et nous en tirons un encouragement en nous disant « Ouf, si moi j'agis de cette façon-là, au moins Jésus sera gentil avec moi comme il l'a été, avec Judas, avec Jean, avec Pierre et les autres. » Et c'est vrai, l'amour du Christ s'étend à tous ses enfants. Mais c'est un piètre encouragement parce que ça ne résout pas le problème de fond dont on parlait tout à l'heure, du fait que constamment, nous venons à Dieu pour lui demander pardon pour les mêmes fautes. Au point que, n'ayant pas réussi à obtenir la victoire, on s'installe dans l'échec et on se dit « Ma foi, après tout, je suis comme ça. » Pourtant, la parole de Dieu est claire. Elle est claire à plusieurs endroits et j'aimerais lire un passage avec vous dans la première épître de Paul aux Thessaloniciens au chapitre 4. Première épître de Paul aux Thessaloniciens chapitre 4. Nous lirons les versets 1 à 3. 1 Thessaloniciens chapitre 4 versets 1 à 3. Il est écrit ceci. Au reste, frères, puisque vous avez appris de nous comment vous devez vous conduire et plaire à Dieu, et c'est là ce que vous faites, nous vous prions et nous vous conjurons au nom du Seigneur Jésus de marcher à cet égard de progrès en progrès. Vous savez en effet quels préceptes nous vous avons donnés de la part du Seigneur Jésus. Ce que Dieu veut, c'est votre sanctification. Voilà ce que le Seigneur demande. Marcher de progrès en progrès. Ce que Dieu veut, c'est votre sanctification. Et vous connaissez ce texte de l'Épître aux Hébreux, où il est dit « Recherchez la paix avec tous » et la sanctification sans laquelle personne ne verra le Seigneur. Sanctification. Alors, il y a bien sûr ce sens de la sanctification en rapport avec le mot « saint », mis à part pour un usage sacré. C'est vrai. Mais à force d'être mis à part pour un usage sacré, nous sommes transformés. Et c'est le sens aussi

0: de sanctification, transformé par l'action du Saint-Esprit de Dieu en nous. Le problème, c'est que derrière ce mot sanctification, nous n'avons pas toujours mis ce que la parole de Dieu y met. Et il est vrai, certains textes parfois nous ont conduits sur une mauvaise piste. Mais la sanctification, ce n'est pas d'abord l'éradication des mauvaises habitudes, des mauvaises actions de notre vie. Si nous comprenons la sanctification comme l'élimination des mauvaises actions, des mauvaises habitudes et des mauvais comportements, alors cela veut dire que nous sommes restés dans le cadre du salut par les œuvres. Il suffit d'enlever les mauvaises œuvres pour être sauvé et tout va bien. En fait, la sanctification, c'est d'abord la transformation de notre caractère. Quand notre caractère est transformé, quand les défauts de notre caractère ont trouvé une solution, à ce moment-là, les comportements s'en suivent normalement dans la bonne direction. Ces comportements, ces habitudes dont nous essayons de nous débarrasser, ce n'est jamais que le résultat de notre caractère défectueux. Sanctification égale transformation de mon caractère. Et c'est pour ça que je suis toujours en train d'arracher les pissenlits dans la pelouse devant ma maison. Et je vais les enlever à l'infini, et chaque printemps, il y en aura plus. Parce qu'il y a un problème de fond à résoudre. Alors j'ai appris, parce que j'ai cherché, que ces mauvaises herbes-là poussent dans un terrain qui est beaucoup trop acide. Alors c'est ce problème-là qu'il va falloir résoudre, au lieu de les arracher par centaines chaque printemps. C'est aussi pour cela que Jésus avait des réactions surprenantes parfois, comme s'il voulait véritablement résoudre des problèmes plus profonds que simplement certains comportements visibles du dehors. En fait, ce sont nos défauts de caractère qui sont la cause de nos échecs, et dans plusieurs domaines de notre vie d'ailleurs. Tant que notre caractère ne sera pas changé, eh bien nous allons tout simplement retomber constamment dans les mêmes travers, de la même manière. Et vous avez remarqué, nous avons prié Dieu d'éliminer en nous certains problèmes précis dont nous avons conscience dans notre comportement. Et nous avons souvent été frustrés en n'ayant pas sur ces comportements et ces habitudes une victoire claire. Seulement, nous n'avons pas encore demandé au Seigneur de corriger nos défauts de caractère, ceux peut-être dont nous n'avons pas encore pris conscience et qui sont la cause de nos chutes. Nous ne lui avons pas encore demandé de corriger nos défauts de caractère. Ce que le Seigneur veut faire, c'est un travail de fond. Pas seulement arranger les symptômes, mais guérir la maladie. Et l'Ancien Testament, déjà, nous explique cela d'une façon claire. Regardez avec moi ce texte qui se trouve dans le livre du prophète Ézéchiel, au chapitre 36. Ézéchiel, chapitre 36. Ézéchiel, chapitre 36, à partir du verset 25, il est écrit ceci. « Je répandrai sur vous une eau pure, et vous serez purifiés. Je vous purifierai de toutes vos souillures et de toutes vos idoles. Je vous donnerai un cœur nouveau, et je mettrai en vous un esprit nouveau. J'ôterai de votre corps le cœur de pierre, et je vous donnerai un cœur de chair. Je mettrai mon esprit en vous, et je ferai en sorte que vous suiviez mes ordonnances et que vous observiez et pratiquiez mes lois. » Vous avez remarqué, ce texte, finalement, nous donne la séquence d'une façon claire. Au début, il est dit « Je répandrai sur vous une eau pure et vous serez purifiés. Je vous purifierai de vos souillures et de vos idoles. » C'est ce que nous vivons comme expérience au moment du baptême, n'est-ce pas ? Où nous sommes pardonnés, purifiés de tout notre passé et de notre présent. Et puis le texte continue, c'est le verset 26. « Je vous donnerai un cœur nouveau et je mettrai en vous un esprit nouveau. J'ôterai de votre corps le cœur de pierre et je vous donnerai un cœur de chair. » Le changement de notre caractère dans le langage biblique, c'est ce cœur changé. ayant accepté Jésus comme notre sauveur personnel, ayant vécu cette expérience du baptême et tout ce qui va avec, le Seigneur peut alors commencer son travail de transformation, de sanctification, si vous voulez. Et il le dit ici, « Je vais changer votre cœur ». C'est justement de cela dont nous avons besoin. Parce que notre cœur changé va simplement produire un comportement à l'image du changement que le Seigneur y aura produit. Et quel est ce changement? C'est le verset suivant. Verset 27, « Je mettrai mon esprit en vous et je ferai en sorte que vous suiviez mes ordonnances et que vous observiez et pratiquiez mes lois. » C'est par l'action de son esprit en nous qui aura changé notre caractère que nous serons capables d'obéir à la loi de Dieu, non pas parce qu'il le faut, non pas parce qu'il faut arracher tous les pissenlits de notre jardin, mais parce que le Seigneur va faire cette tâche. C'est dire que la transformation de notre caractère est une œuvre de la plus grande importance. Dans le livre « Reflecting Christ », Ellen White, à la page 289, écrit ceci. « La formation du caractère est la tâche la plus importante jamais confiée aux êtres humains. S'y appliquer diligemment n'a jamais été aussi urgent que maintenant. Aucune génération jusqu'ici n'a été appelée à affronter des problèmes aussi importants. » Elle l'applique ici à la jeunesse en disant « Jamais les jeunes n'ont été confrontés à des dangers aussi grands que ceux d'aujourd'hui. » Est-ce que ça souligne en rouge et au stabilo et de toutes les manières possibles l'importance qu'il y a à considérer le changement et la transformation de notre caractère comme la priorité numéro un dans notre objectif personnel de vie? Mais alors que reste-t-il? Que reste-t-il? Et vous savez, quand on y pense, et je sais bien, on y pense plus quand on avance en âge, mais finalement, quand nous aurons à fermer les yeux, on va partir avec quoi? Avec quel bagage allons-nous partir? Notre maison? Sûrement pas. Notre argent? Sûrement pas. Notre réputation? Même pas. Notre beauté? Pas non plus. Notre profession? Les galons qu'on a acquis au travail? Pas non plus. Nous n'allons même pas emmener comme bagage avec nous, dans le royaume des cieux, notre corps. S'il vous plaît pas, ce corps qui ne voit pas, ses yeux qui sont aveugles, ses oreilles qui n'entendent pas, ses dents qui se cassent, ses crânes chauves, ses jambes cassées, c'est ça que vous voulez emmener dans le royaume des cieux? Nous n'emmènerons même pas notre corps. D'ailleurs, sur notre tombe, qu'est-il écrit? Le nom, la date de naissance, la date de mort, c'est tout. Et entre ces deux dates, qu'est-ce qu'il y a? Plein de choses, plein d'accomplissements extraordinaires. Mais sur notre tombe, il n'y a plus rien de tout ça. Rien. Alors, finalement, quand tout est dit et quand tout est fait, qu'est-ce qui reste? Quel est le bagage que nous allons emporter avec nous dans le royaume des cieux? Ce sera quoi ce bagage? Dans le livre Parabole, à la page 287, Ellen White écrit ceci. Un caractère conforme à l'image divine, tel est le seul trésor que nous pourrons emporter de ce monde dans l'éternité. Ceux qui se laissent maintenant instruire par le Christ emporteront avec eux dans les demeures célestes toutes les perfections divines qu'ils ont acquises ici-bas. Et dans le ciel même, nous devrons continuer à faire des progrès. Combien il est donc important de développer notre caractère dès maintenant. Quand tout est dit et tout est fait, qu'est-ce que nous allons emporter de notre vie dans le royaume des cieux? Un seul bagage, notre caractère. On comprend à ce moment-là que c'est la tâche la plus importante à laquelle il convient de s'atteler maintenant. Et c'est une tâche pour laquelle souvent nous avons mené bataille au mauvais endroit. Dans le livre « Reflecting Christ » à la page 298, Le même auteur continue en disant « Jésus ne nous a jamais promis qu'atteindre la perfection du caractère serait une tâche facile. Un caractère noble et équilibré n'est pas héréditaire. Il ne vient pas par hasard. Un caractère noble se gagne par des efforts individuels soutenus par les mérites et la grâce de Christ. Il se forme au travers des batailles ardues contre le moi. Une bataille après l'autre doit être menée contre nos tendances héréditaires. Nous devons être critiques de nous-mêmes et ne permettre à aucun trait de caractère négatif d'échapper à la transformation. Ce n'est pas une tâche facile, et vous l'avez remarqué. Nous avons tous remarqué, parce que nous avons tous essayé d'arracher les pissenlits de notre jardin. Ce caractère équilibré, ce caractère mûr, par la grâce de Dieu, s'acquiert bataille après bataille contre nos tendances héréditaires. Alors ne pensez pas que l'on peut corriger les défauts que l'on a acquis, mais laisser les autres, parce que je suis né avec. Nous apprenons que le Seigneur voudrait nous voir changer notre caractère, que ce soit en rapport avec les plis que nous avons nous-mêmes donnés à notre caractère, ou que ce soit ce que nous avons reçu héréditairement. La tâche est importante, la tâche est immense, par les mérites et par la grâce de Dieu. Alors tout à l'heure, on lisait ce texte d'Envers Jésus, ce texte qui décrit à bien des égards notre sentiment, notre frustration à bien des égards. Ce texte disait ceci, « Vos promesses et vos résolutions sont comme des toiles d'araignée. Vous ne pouvez dominer vos pensées, vos impulsions, vos affections. Le souvenir de vos promesses non tenues et des engagements auxquels vous avez failli affaiblit votre confiance en votre propre sincérité et crée en vous le sentiment que Dieu ne peut vous accepter. » Et tout à l'heure, je me suis arrêté là. Permettez maintenant que je continue et finisse le paragraphe. Le texte continue en disant « Mais vous n'avez pas lieu de désespérer. Ce dont vous avez besoin, c'est de connaître la véritable puissance de la volonté. » Aha ! La véritable puissance de la volonté. Mais en quoi est-ce que ça a à voir avec le caractère, ça ? Dans le livre Maranatha, page 223, une clé nous est donnée. La force de caractère consiste en deux choses. La puissance de la volonté et le contrôle de soi. Ah voilà, nous avons les morceaux. La force de caractère réside dans la puissance de la volonté et le contrôle de soi. Ce que le Seigneur veut, c'est votre sanctification. Non pas que tous les pissenlits soient arrachés du jour au lendemain de votre jardin, mais que le terrain soit changé, que le caractère soit transformé. Que ces défauts de caractère que nous avons et que nous traînons depuis longtemps soient l'objet de l'action de Dieu et que finalement les comportements appropriés puissent arriver dans notre vie. Alors, que faire ? Que faire ? J'aimerais ce matin vous suggérer simplement trois choses. Premièrement, demandez à Dieu de vous révéler vos défauts de caractère. Nous connaissons souvent les mauvais comportements, les mauvaises actions, mais nous ne sommes pas toujours au clair sur les défauts de notre caractère, qui sont la racine de ces comportements. Demandons au Seigneur de nous éclairer sur nous-mêmes, d'apprendre, si vous voulez le dire autrement, à nous connaître mieux nous-mêmes, à nous voir comme il nous voit et à prendre conscience des défauts dans notre caractère. Demandons-lui de nous donner ce collier pour voir comme lui peut voir. C'est ce qu'il recommandait d'ailleurs à ceux qui sont dans l'église de Laodicée, vous vous en souvenez, dans l'Apocalypse. Et puis deuxièmement, je vous propose de demander à Dieu de nous donner son Saint-Esprit. Parce que l'agent de transformation de notre caractère, c'est son Saint-Esprit. C'est par l'action de son Saint-Esprit que le Seigneur va nous donner un cœur nouveau. Vous vous souvenez du texte qu'on a lu tout à l'heure dans Ézéchiel, « Je vous donnerai un cœur nouveau, je mettrai en vous mon esprit. » Donc demandons-lui de nous donner son Saint-Esprit pour avoir ce cœur nouveau. Et puis troisièmement, je vous propose de donner à Dieu la permission de faire dans nos vies ce changement en profondeur sur nos défauts de caractère. Donnons-lui la permission de le faire. Parce que le Seigneur ne va jamais violer notre liberté individuelle. Il ne va agir par son esprit que si nous lui ouvrons la porte, si nous lui demandons. Et je vous propose de ne pas seulement lui donner la permission de le faire, je vous propose de le supplier d'accomplir cette action en chacun d'entre nous. Nous avons une promesse. Nous avons une promesse que le Seigneur accomplit son œuvre chaque fois qu'il le peut. La sanctification, changement de notre caractère, l'œuvre la plus importante à laquelle il nous faut nous atteler aujourd'hui. Mais le Seigneur ne nous donne jamais un objectif à atteindre sans nous donner la promesse et les moyens d'y arriver. Et j'aimerais terminer en vous laissant cette promesse qui se trouve dans la première épître de Pierre, au chapitre 5, au verset 10, où il est dit « Le Dieu de toute grâce, qui vous a appelé en Jésus-Christ à sa gloire éternelle, après que vous aurez souffert un peu de temps, vous perfectionnera lui-même, vous affermira, vous fortifiera, vous rendra inébranlable. À lui soit la puissance, au siècle des siècles. Amen. »
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Jésus s'était finalement rendu à la fête des tabernacles, qu'on appelle Soukhot, ou fête des cabanes, rappelant l'histoire d'Israël après la sortie d'Égypte et la traversée du désert sous des tentes ou des cabanes. Il prit la parole et il dit « Moi, je suis la lumière du monde. Celui qui me suit ne marchera point dans les ténèbres, mais il aura la lumière de la vie. » Jésus prononça ces paroles dans la cour du temple où se déroulaient les services de la fête. Au centre de cette cour se dressaient des lampes de grande dimension, et à la suite des cérémonies du soir, toutes les lampes étaient allumées. Elles rappelaient la colonne de feu qui guidait Israël dans le désert, et on considérait aussi qu'elle préfigurait la venue du Messie qui viendrait répandre sa lumière sur Israël. Pour Jésus, c'était lui la véritable lumière. Et il fit entendre sa voix « Je suis la lumière du monde ». Dieu est la lumière, et par ces mots « Je suis la lumière du monde », Jésus affirmait qu'il était un avec Dieu, tout en soulignant sa relation avec toute la famille humaine. En disant « Je suis la lumière du monde », Jésus affirmait sa messianité. Au moment de la présentation du bébé Jésus, le vieux Siméon, dans ce même temple où Jésus enseignait maintenant, l'avait présenté en ces termes « Lumière pour éclairer les nations et gloire de ton peuple Israël ». Il lui appliquait ainsi une prophétie bien connue de tout Israël. Mais pour les pharisiens et les chefs, c'était là une prétention bien arrogante. Ils ne pouvaient supporter l'idée qu'un homme semblable à eux eut de telles prétentions. Feignant d'ignorer ses paroles, ils lui demandèrent « Mais qui es-tu ?» Ils espéraient le forcer à se déclarer le Christ, le Messie. Son apparence et son œuvre étaient si éloignées de leurs attentes que s'il s'était présenté comme le Messie, il eût été rejeté comme un imposteur.

Mais à la question « Qui es-tu ?», Jésus répondit cependant « Ce que je vous dis dès le commencement. » Le contenu de ses paroles a été confirmé par son caractère. Il était une incarnation des vérités qu'il enseignait. Et il ajouta « Je ne fais rien de moi-même, mais je parle selon ce que le Père m'a enseigné. Celui qui m'a envoyé est avec moi. » Et il ne m'a pas laissé seul, parce que je fais toujours ce qui lui est agréable. Plutôt que d'essayer d'appuyer ses prétentions à la messianité, il affirma qu'il était uni à Dieu. Si leurs esprits avaient été ouverts à l'amour de Dieu, ils auraient compris qu'il était qui était vraiment Jésus.

comme beaucoup de ses auditeurs, se sentait attiré vers lui, il leur dit « Si vous demeurez dans ma parole, vous êtes vraiment mes disciples et vous connaîtrez la vérité, et cette vérité vous rendra libre. » Les pharisiens se crurent offensés par ces paroles, oubliant que depuis longtemps, ils étaient assujettis à un joug étranger, les Romains. Ils s'écrièrent en colère « Mais nous sommes la descendance d'Abraham et nous n'avons jamais été les esclaves de personne. Comment dis-tu, vous deviendrez libres ?» Jésus considéra ces hommes esclaves de leur état d'esprit qui ne songeaient qu'à la vengeance et il leur répondit avec tristesse en vérité, je vous le dis, quiconque commet le péché est esclave du péché. » Ils étaient retenus dans le pire des esclavages par l'esprit du mal. Toute âme qui refuse de se donner à Dieu se place sous la puissance des dominations du mal. Elle ne s'appartient plus. Elle peut parler de liberté. En réalité, elle se trouve dans l'esclavage le plus malicieux. Alors qu'elle se flatte de n'obéir qu'aux décisions de son propre jugement, elle est soumise à la volonté du prince des ténèbres. Le Christ est venu pour briser cet esclavage. Si donc le Fils vous rend libre, vous serez réellement libre. Placé sous l'influence de l'Esprit de Dieu, l'homme est libre de choisir qui il veut servir. La libération de l'homme n'est possible qu'à une condition : faire une alliance avec Jésus. La vérité vous rendra libre, or le Christ est la vérité.

Les pharisiens avaient déclaré qu'ils étaient enfants d'Abraham. Jésus leur dit qu'une telle prétention n'était valable que s'ils accomplissaient les œuvres d'Abraham. Les véritables enfants d'Abraham sont ceux qui vivent comme lui, c'est-à-dire dans l'obéissance à Dieu. En complotant contre le Christ, les rabbins n'accomplissaient pas les œuvres d'Abraham. Descendre simplement d'Abraham, selon la chair, n'a aucune valeur. On est son enfant qu'en maintenant un rapport spirituel avec lui. Puisque les responsables religieux ne voulaient pas le recevoir, bien qu'ils n'eussent trouvé aucune faute en Jésus le Christ, il était prouvé qu'il n'avait rien de commun avec Dieu. Il ne connaissait pas sa voix dans le message de son Fils. Alors qu'il s'imaginait prononcer un jugement sur Jésus le Christ, en réalité, ils se condamnaient eux-mêmes. Cette leçon garde sa valeur pour tous les temps. Il en est plus d'un qui se plaît à ergoter, à critiquer, à chercher un défaut dans la parole de Dieu et qui s'imagine prouver par là l'indépendance de son jugement et sa perspicacité. Il croit pouvoir s'ériger en juge de la Bible, alors qu'en réalité, il se juge en se condamnant lui-même. Il montre son incapacité d'apprécier les vérités d'origine céleste, dont la portée est éternelle. Un cœur qui a répondu à l'attouchement divin recherchera ce qui peut accroître sa connaissance de Dieu, ce qui est susceptible de polir et d'ennoblir le caractère. Tout comme une fleur se tourne vers le soleil, dont les brillants rayons font ressortir la beauté de ses nuances, l'âme se tournera vers le soleil divin pour que la lumière céleste embellisse son caractère en lui communiquant les grâces du caractère du Christ. Abraham a pris de Dieu la plus grande leçon qui puisse être donnée à un mortel. Il vit le Christ dans le bélier qui remplaça son fils Isaac qu'il allait sacrifier. Il lui fut montré qu'en donnant prophétiquement son fils au travers de cet animal pour sauver l'humanité de la ruine éternelle, Dieu avait consenti au plus grand sacrifice.

Les auditeurs de Jésus ne virent pas la profonde signification des paroles de Jésus concernant Abraham. Pour les pharisiens, ces paroles ne firent qu'offrir une nouvelle raison d'ergoter. Ils répliquèrent en ricanant « Tu n'as pas encore 50 ans et tu as vu Abraham ?» Jésus répondit avec une grande solennité « en vérité, je vous le dis, avant qu'Abraham fût, moi, je suis. » Sous-entendu, j'étais là et j'existais. Un grand silence s'établit dans l'assemblée. Le rabbi galiléen s'était approprié le nom de Dieu dans l'expression « je suis ». Expression révélée à Moïse pour exprimer l'idée de la présence éternelle. Il se donnait comme l'être existant par lui-même, celui qui avait été promis à Israël, celui dont l'origine remonte aux temps anciens, aux jours éternels. Les prêtres et les rabbins renouvelèrent contre Jésus l'accusation de blasphème. Précédemment, sa prétention à être un avec Dieu les avait amenés à tenter de lui ôter la vie. Quelques mois plus tard, ils allaient dire « Ce n'est pas pour une œuvre bonne que nous te condamnons, mais pour un blasphème, parce que toi, qui es un homme, tu te fais Dieu. » Parce qu'il était le Fils de Dieu et se donnait pour tel, il voulait le mettre à mort. De nombreux témoins et auditeurs, prenant position pour les prêtres et les rabbins, ramassèrent des pierres pour les jeter contre lui. Mais Jésus se cacha et sortit du temple.

La lumière brille dans les ténèbres et les ténèbres ne l'ont pas accueilli. Jésus vit en passant un homme aveugle de naissance et ses disciples lui demandèrent « Rabbi, qui a péché, lui ou ses parents, pour qu'il soit né aveugle ?» Jésus répondit « Ce n'est pas que lui ou ses parents aient péché, mais c'est afin que les œuvres de Dieu soient manifestées en lui. » Après avoir dit cela, il cracha par terre, fit un peu de boue avec sa salive, puis il appliqua cette boue sur les yeux de l'aveugle et lui dit « Va maintenant te laver au réservoir de Siloé. » Il y alla, se lava, et quand il revint, il voyait. Cette guérison étonnait forcément les pharisiens. Mais elle les remplit de haine, car le miracle avait été accompli un jour de sabbat. Un jour de sabbat. Les voisins du jeune homme et ceux qui l'avaient connu aveugle se demandaient « Mais n'est-ce pas celui qui se tenait assis et qui mendiait ?» Ils en doutaient quelque peu, car ses yeux ayant été ouverts, son visage était changé et égayé, si bien qu'il paraissait un tout autre homme. La question passait de l'un à l'autre. Les uns disaient « Mais c'est lui !» D'autres disaient « Non, il lui ressemble !» L'affaire se trouva réglée quand celui qui avait été l'objet d'un si grand bienfait déclara « C'est bien moi !» Puis il leur parla de Jésus et raconta comment il avait été guéri. Et ils lui dirent « Mais où est cet homme ?» Il répondit « Je ne sais pas. » Par cette guérison, Jésus confirmait qu'il était bien la lumière.

De Jean-Pierre, Clarisse de Florian, le vieux arbre et le jardinier. Un jardinier dans son jardin avait un vieux arbre stérile. C'était un grand poirier qui jadis fut fertile. Mais il avait vieilli. Tel est notre destin. Le jardinier ingrat veut l'abattre un matin, le voilà qui prend sa cognée. Au premier coup, l'arbre lui dit « Respecte mon grand âge et souviens-toi du fruit que je t'ai donné chaque année. La mort va me saisir, je n'ai plus qu'un instant. N'assassine pas un mourant qui fut ton bienfaiteur. Je te coupe avec peine, répond le jardinier, mais j'ai besoin de bois. » Alors, gazouillant à la fois de rossignol une centaine, s'écrie « Épargne-le, nous n'avons plus que lui, lorsque ta femme vient s'asseoir sous son ombrage. Nous la réjouissons par nos doux ramages. Elle est seule souvent, nous charmons son ennui. » Le jardinier les chasse et rit de leur requête. Il frappe un second coup. D'abeille, un essaim sort aussitôt du tronc en lui disant « Arrête, écoute-nous, homme inhumain. Si tu nous laisses cet asile, chaque jour nous te donnerons un miel délicieux dont tu peux, à la ville, porter et vendre les rayons. Cela te touche-t-il ? J'en pleure de tendresse, répond l'avare jardinier. Et que ne dois-je pas à ce pauvre poirier qui m'a nourri dans sa jeunesse ? Ma femme, quelquefois, vient ouïr ces oiseaux. C'en est assez pour moi qu'ils chantent en repos. Et vous qui daignerez augmenter mon aisance, je veux pour vous de fleurs semer tout ce canton. Cela dit, il s'en va, sûr de sa récompense, et laisse vivre le vieux tronc. Comptez sur la reconnaissance quand l'intérêt vous en répond.

Ecclésiaste, chapitre 2. J'ai dit en mon cœur, allons, je t'éprouverai par la joie, et tu goûteras le bonheur. Et voici, c'est encore là une vanité. J'ai dit du rire, insensé. Et de la joie, à quoi sert-elle ? Je résolus en mon cœur de livrer ma chair au vin, tandis que mon cœur me conduirait avec sagesse, et de m'attacher à la folie jusqu'à ce que je visse ce qu'il est bon pour les fils de l'homme de faire sous les cieux pendant le nombre des jours de leur vie. J'exécutais de grands ouvrages. Je me bâtis des maisons. Je me plantai des vignes. Je me fis des jardins et des vergers, et j'y plantai des arbres à fruits de toute espèce. Je me créai des étangs pour arroser la forêt où croissaient les arbres. J'achetai des serviteurs et des servantes, et j'eus leurs enfants nés dans la maison. Je possédai des troupeaux de bœufs et de brebis, plus que tous ceux qui étaient avant moi dans Jérusalem. Je m'amassai de l'argent et de l'or, et les richesses des rois et des provinces. Je me procurai des chanteurs et des chanteuses, et les délices des fils de l'homme, des femmes en grand nombre. Je devins grand, plus grand que tous ceux qui étaient avant moi dans Jérusalem. Et même ma sagesse demeura avec moi. Tout ce que mes yeux avaient désiré, je ne les en ai point privés. Je n'ai refusé à mon cœur aucune joie, car mon cœur prenait plaisir à tout mon travail, et c'est la part qui m'en est revenue. Puis, j'ai considéré tous les ouvrages que mes mains avaient faits, et la peine que j'avais prise à les exécuter. Et voici, tout est vanité et poursuite du vent, et il n'y a aucun avantage à tirer de ce qu'on fait sous le soleil. Alors j'ai tourné mes regards vers la sagesse, et vers la sottise et la folie. Car que fera l'homme qui succédera au roi, ce qu'on a déjà fait? Et j'ai vu que la sagesse a de l'avantage sur la folie, comme la lumière a de l'avantage sur les ténèbres. Le sage a ses yeux à la tête, et l'insensé marche dans les ténèbres. Mais j'ai reconnu aussi qu'ils ont l'un et l'autre un même sort. Et j'ai dit en mon cœur, j'aurai le même sort que l'insensé. Pourquoi donc ai-je été plus sage? Et j'ai dit en mon cœur que c'est encore là une vanité. Car la mémoire du sage n'est pas plus éternelle que celle de l'insensé, puisque déjà les jours qui suivent, tout est oublié. Et quoi? Le sage meurt aussi bien que l'insensé. Et j'ai haï la vie, car ce qui se fait sous le soleil m'a déplu, car tout est vanité et poursuite du vent. J'ai haï tout le travail que j'ai fait sous le soleil, et dont je dois laisser la jouissance à l'homme qui me succédera. Et qui sait s'il sera sage ou insensé? Cependant, il sera maître de tout mon travail, de tout le fruit de ma sagesse sous le soleil. C'est encore là une vanité. Et j'en suis venu à livrer mon cœur au désespoir, à cause de tout le travail que j'ai fait sous le soleil. Car tel homme a travaillé avec sagesse et science et avec succès, et il laisse le produit de son travail à un homme qui ne s'en est point occupé. C'est encore là une vanité et un grand mal. Que revient-il, en effet, à l'homme de tout son travail et de la préoccupation de son cœur, objet de ses fatigues sous le soleil? Tous ses jours ne sont que douleur, et son partage n'est que chagrin. Même la nuit, son cœur ne repose pas. C'est encore là une vanité. Il n'y a de bonheur pour l'homme qu'à manger et à boire, et à faire jouir son âme du bien-être, au milieu de son travail. Mais j'ai vu que cela aussi vient de la main de Dieu. Qui, en effet, peut manger et jouir, si ce n'est moi? Car il donne à l'homme qui lui est agréable la sagesse, la science et la joie, mais il donne au pécheur le soin de recueillir et d'amasser, afin de donner à celui qui est agréable à Dieu. C'est encore là une vanité et la poursuite du vent.

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1: Bien distinguer l'excitation festive et la joie du dedans, celle qui, pour s'accomplir, doit se nourrir des fruits du silence et qui, à un certain degré d'émerveillement, aboutit à une contemplation.
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1: Une foi ferme mais flexible. Méditons dans Matthieu 7, dans les versets 24 à 27 où il est dit « Elle n'est pas tombée car elle était fondée sur le roc ».
2: Jésus a illustré le besoin de fondations solides si nous voulons voir notre foi survivre aux tempêtes de la vie, en comparant un homme sage qui construit sa maison sur un rocher à un fou qui, au contraire, préfère bâtir la sienne sur du sable. La tempête teste ensuite la solidité des deux maisons. Maintenant, parlons de gratte-ciel. Ceux-ci s'élèvent bien plus haut qu'une maison ordinaire. Comment les rendre résistants au vent des ouragans? En les rendant flexibles. La tour Eiffel, c'est bien connu, peut résister aux tempêtes car ses bases ne sont pas fixes, mais elles oscillent sur des vérins. Les gratte-ciels les plus élevés sont caractérisés à la fois par leur structure flexible et leur fondation profonde et solide.
1: Notre foi doit, de même, s'appuyer sur des fondations à toute épreuve, tout en maintenant un certain degré de flexibilité pour ne pas se briser sur les écueils de la vie. Si les palmiers résistent aux ouragans, c'est parce qu'ils plient sous les rafales, leurs racines bien ancrées dans le sol, puis se relèvent quand le vent tombe, tandis que d'autres arbres, apparemment plus solides, cassent et s'écroulent dans les tempêtes. Il est surprenant de voir parfois certains croyants inflexibles dans leur théologie, pointilleux dans leurs principes, soucieux de leur intégrité morale, trébucher quand leur foi soudain chancelle et doute.
2: Consolidez votre foi en analysant les Écritures, en répertoriant les promesses de Dieu. Souvenez-vous que vous ne découvrirez pas toutes les réponses à vos questions. Ce côté-ci de l'éternité, accrochez-vous plutôt à la certitude que Dieu sait tout, qu'il a toutes les réponses et, comme le disait Pierre, dans Jean 6, 68-69, « Seigneur, à qui irions-nous? Tu as des paroles de vie éternelle, nous savons que c'est toi qui es le Saint de Dieu. »
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1: Ah oui, fidèle aimable auditeur internaute de la radio La Sentinelle, que vous soyez sur le www.radio-rls.fr ou sur le 97.9 FM, nous sommes très contents de rentrer chez vous pour votre émission tant aimée, tant attendue, 180 secondes de foi. Aujourd'hui, je vais vous parler d'une église envoyée. Matthieu 28, verset 19, c'est un texte assez connu et je vous donne lecture rapidement. Matthieu 28, verset 19. Allez, faites de toutes les nations des disciples, les baptisant au nom du Père, du Fils et du Saint-Esprit. Ce texte, nous disons souvent, c'est le dernier ordre de Jésus. Et cet ordre n'était pas rester, c'était aller. J'arrive à comprendre à travers ce texte que l'Église n'existe pas seulement pour se rassembler, mais pour être envoyée. Nous devons comprendre aussi que chaque culte, chaque enseignement, chaque prière, tout ça prépare une mission. Et nous, en tant que chrétiens, la proclamation de l'Évangile et l'espérance du retour de Christ donnent urgence et un sens à notre mission. Mon frère, ma sœur, aujourd'hui, rappelle-toi, tu n'es pas seulement membre d'une église. Tu n'es pas seulement membre d'une assemblée, tu fais partie d'un mouvement, un peuple envoyé, une lumière dans le monde, car une église en mission est une église vivante. Allez, faites de toutes les nations des disciples, les baptisant au nom du Père, du Fils et du Saint-Esprit. Sur ce, je vous souhaite bonne journée, que le Seigneur vous bénisse.
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1: Amis auditeurs, bonjour. Parler de la dépression, c'est un peu une gageure, mais nous allons essayer d'avancer petit à petit en compagnie de Christophe Selmer. Christophe, bonjour.
2: Bonjour Dani, bonjour aussi à vous tous, amis auditeurs.
1: Vous le disiez la dernière fois, la dépression a un caractère universel. On y est tous confrontés un jour ou l'autre, soit pour nous-mêmes, soit pour des proches. Et c'est un sujet qui est des fois difficile à gérer.
2: C'est difficile à gérer, c'est vrai, parce que la personne se sent affaiblie physiquement, psychologiquement, spirituellement. Et c'est sûr qu'elle a besoin d'être accompagnée, d'être soutenu sans être moralisé, sans être infantilisé. Il faut surtout pas prendre des décisions à sa place. Et cette notion d'accompagnement me semble la notion biblique fondamentale. Celle qui traverse le message de la Bible de la Genèse à l'Apocalypse, où il y a un Dieu qui ne juge pas, qui ne condamne pas, qui nous propose une alliance et qui nous dit « Je suis avec toi et je veux être sur ton chemin, sur ta vérité et sur ta vie jusqu'à ce qu'il y ait cette fusion entre l'homme et Dieu. Car Jésus dira « Je suis le chemin, la vérité et la vie ». Donc Dieu nous propose un cheminement parallèle pour nous aider à avancer. Alors l'idée centrale de cette série d'émissions se construit autour d'une invitation que Jésus donne à nous tous. Il y a un très beau passage qui se trouve dans Matthieu chapitre 11 verset 28 où il est dit ceci: « Venez à moi, vous tous qui êtes fatigués et chargés, et je vous donnerai du repos. » Voilà, le cœur du message de l'évangile pourrait se résumer à cela, une invitation à nous tous.
1: À venir souffler un peu.
2: Oui, qui avons nos charges et nos fatigues spécifiques. Alors ça peut être des charges relationnelles, des charges, des problèmes financiers, matériels, ça peut être des fardeaux
1: ça peut être des maladies,
2: spirituels, mais... ça peut être aussi des maladies, des souffrances physiques. Et il y a cette invitation du Christ qui est très lucide sur la condition humaine.
1: Et très moderne en fait, très actuelle.
2: Voilà, venez à moi, il y a une sorte de bras ouverts et une invitation à venir trouver du repos. Alors voilà ce dont le dépressif a besoin, se trouver du repos, parce que le dépressif se fait très facilement critiquer par son conjoint, et au travail, par ses amis. « Mais enfin, redresse-toi, il faut que, tu devrais pas, fais confiance en la vie. »
1: Réagis.
2: C'est un petit peu le discours que l'on reçoit lorsqu'on est fatigué, lorsqu'on est à bout, ne te prends pas en pitié, tu devrais faire du sport, tu devrais te trouver un hobby. Et c'est vrai,
1: il y en a des plus malheureux que toi. Enfin,
2: voilà, ce type de discours qui au départ est juste. C'est vrai qu'on a besoin de ne pas se prendre en pitié, c'est vrai qu'on a besoin de faire de l'exercice, de positiver. Et pourtant, le Christ dit, suite à l'invitation à nous tous qui sommes dans nos charges, dans nos fatigues, « Venez à moi et je vous donnerai du repos. » Alors, ce repos, qu'est-ce que c'est? D'abord, ça peut être un repos physique, mais c'est aussi ne pas se sentir accusé, de ne pas se sentir culpabilisé par le regard de l'autre. Et c'est pour cela que, dans la Bible, il y a un Dieu qui accompagne, qui descend du ciel à notre rencontre, qui se met à notre niveau et qui est là pour nous accompagner. Et c'est la véritable thérapie dont le dépressif a besoin, de quelqu'un qui est à côté, sans juger, pour être une oreille à l'écoute active et amener la personne à faire son propre cheminement pour se prendre en charge progressivement par sa propre décision. Et c'est un processus parfois long c'est absolument nécessaire de comprendre que nous ne devons pas jouer le rôle des amis de Job qui, face à la dépression de Job, sont là pour lui dire « Bon, ben, si cela est arrivé, c'est quelque part, tu as dû fauter quelque part, donc tu dois tu dois essayer de faire ceci, mettre de l'ordre dans ta vie. » Ce n'est pas le discours à donner, en tout cas, à une personne qui a, dans un premier temps, de se sentir accueillie, soutenue et... petit à petit, c'est vrai qu'il faudra, lorsqu'elle est capable d'entendre un autre type de langage, des mots plus directifs. Mais je crois que dans un premier temps, il y a la personne qui doit écouter quelqu'un qui invite.
1: Qui est disponible, n'impose
2: voilà,
1: pas.
2: Venez à moi, Jésus est disponible.
1: Cette ouverture des bras, il me semble, est assez concrète, assez parlante, parce qu'en fait, quand on ouvre les bras, personne ne nous oblige à nous jeter dans ses bras ouverts. Donc
2: voilà,
1: c'est
2: une invitation, c'est un choix. Et il faut que la personne soit reconnue comme une personne qui propose une relation d'aide au travers donc d'une confiance qui est donnée à la fois à la personne dépressive et à la personne dépressive qu'il donne à la personne qui propose un accompagnement. C'est difficile parce que toutes les personnes qui ont eu affaire à des personnes en difficulté savent très bien que c'est la relation de confiance et la disponibilité qui va enclencher le processus de mise en marche vers le bonheur. Et c'est vrai qu'au départ, Jésus dira par ailleurs, dans ce fameux discours qu'on appelle discours sur la montagne, cette parole des béatitudes heureux. Heureux les pauvres en esprit, heureux ceux qui pleurent, heureux ceux qui sont doux. Tout le message de la Bible est un message de bonheur, parce que le malheur est si facilement à la portée des hommes, et Jésus nous donne toute une viatique, tout un cheminement à réaliser. C'est pour cela que nous avons intitulé cette série « Face à la dépression, une approche biblique ». Et cette approche biblique, elle est véritablement moderne, parce que c'est une approche qui touche les besoins fondamentaux, les besoins spirituels et psychologiques et physiques aussi de l'homme.
1: Et alors déjà, dans cette deuxième émission, je trouve qu'on a des éléments très importants, parce qu'à la fois vous nous dites le bonheur, il faut le rechercher, il existe, on l'a rencontré, je crois que c'est ça ce message, même la Bible insiste sur cette notion de bonheur qui est accessible à tous. Et puis aussi, ne pas se culpabiliser si on se sent trop démuni pour avancer tout seul, parce que vous le dites, il ne faut pas faire un peu le costaud en disant « non mais moi je m'en sortirai tout seul, j'ai besoin de personne ». Il faut savoir qu'il n'y a pas de honte à se faire accompagner.
2: Surtout pas, même Jésus, quand il était fatigué, à la veille de sa mort, par la charge morale et spirituelle qui pesait sur lui, a dit à ses trois amis privilégiés dans le groupe de 12 disciples, « Restez avec moi, veillez avec moi, car mon âme est triste jusqu'à la mort ». Jésus lui-même a eu besoin, dans un moment dépressif, d'amis, de soutien, et c'est, je crois, ce dont le dépressif a le plus besoin.
1: Donc, on va avancer dans les émissions qui vont suivre, Christophe Selmar, découvrir, donc, comme vous nous l'avez promis, des personnages de la Bible qui sont passés par des phases dépressives qui peuvent nous aider à comprendre les nôtres. Je vous remercie beaucoup, je vous dis à très bientôt.
2: Au revoir.

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1: Moi, je viens d'une famille de 6 enfants et je connais pas mon père. Et puis, à partir de l'âge de 6 ans, il a fallu que je fasse mon chemin un petit peu tout seul. Maman, elle était toute seule, elle s'est trouvée divorcée. J'ai mené un petit peu ma vie. J'avais un vide au fond de moi, quelque chose qui manquait. Alors j'ai essayé de combler ce vide à travers toutes sortes de choses, dans le sport. J'ai cherché dans la politique. Et puis j'ai recherché dans différentes religions. J'ai fait des recherches à travers la magie. J'ai fait des recherches à travers le bouddhisme, l'hindouisme, les fausses doctrines que moi je trouve fausses aujourd'hui. Puisque je n'ai pas trouvé mon compte dans cela, j'avais toujours ce vide au fond de moi. Au niveau professionnel, j'ai fait un peu toutes sortes de métiers, j'étais instable, je ne trouvais pas mon compte. Et j'avais un gros problème dans quand j'avais même des métiers qui m'intéressaient, des choses qui étaient super intéressantes, que je pouvais apprendre des choses. Il y a même des entrepreneurs, des entreprises, je sais qu'on m'a donné des responsabilités. J'ai tenu quelques mois ces places, mais après j'avais un problème. Chaque fois que je me levais le matin, je pouvais pas décoller de mon lit. J'avais un problème. Je ne sais pas ce que c'était. Le réveil sonnait, mais je pouvais pas me lever. J'étais collé dans mon lit. Et je me demandais ce que c'était. J'ai rencontré des filles. J'ai vécu 3 ans avec une. Ça a pas marché. 1 an avec une autre. Ça n'a pas marché. Et puis, c'est vrai que j'avais toujours ce vide qui était toujours plus grand dans mon cœur. Et puis, un jour, je faisais une animation pour, j'avais quitté la radio, mais je continuais toujours à faire des animations pour les jeunes. Et arrivé un jour, je règle des projecteurs dans une salle, j'étais à 7 mètres de haut, sur un grand escabeau métallique. Et puis je règle 3 projecteurs, puis arrivé au troisième, il y a mon escabeau qui s'est écrasé comme ça. Alors je me suis rattrapé à la poutre, en haut, et j'étais pendu à 7 mètres dans le vide. Et là, j'ai commencé à crier. J'avais un copain qui était dans une salle à côté, mais comme on a mis de la musique, c'était tellement fort qu'il pouvait pas m'entendre. Alors, qu'est-ce qui s'est passé? C'est que j'ai crié, j'ai pleuré même, parce que je voyais que j'allais tomber, que je pouvais plus rien faire. Et là, je me disais au fond de moi, c'est fini, tu n'es rien, tu vas mourir. Et j'avais peur. Et là, à un moment donné, j'ai pensé à Dieu. Et j'ai crié à lui, je lui ai dit, maintenant, c'est toi qui décides de tout. Et je suis tombé par terre, je suis tombé de 7 mètres, et quand je me suis... J'ai réagi que j'étais par terre, je me suis pas vu tomber. Je me suis touché, j'ai regardé, j'étais encore vivant. Et j'avais pas un seul bleu sur moi. J'avais qu'un pied cassé, je me suis cassé l'astragale, donc c'est un os qui fait l'articulation au pied, à la cheville. Je me suis cassé que l'astragale. Et les médecins m'ont passé des radios, mais ils m'ont passé 2 fois les radios pour contrôler, parce que ils comprenaient pas que j'avais l'astragale de cassé, mais quand on tombe de 7 mètres, normalement, on s'écrase les talons, on se déplace le bassin. Puis des fois, même, la colonne vertébrale est touchée. Mais il n'y a rien eu de tout ça. J'avais que l'astragale. Donc, ils ne comprenaient pas pourquoi. Donc, ils m'ont opéré. Et sur la table d'opération, avant d'être opéré, j'ai reprié une deuxième fois. J'ai dit, mais toi, Dieu, parce que maintenant, j'avais la certitude, là, qu'il existait vraiment, qu'il avait fait quelque chose. Je lui ai dit, maintenant, tu conduis toute chose pour cette opération. Parce que j'avais peur aussi d'être opéré, quoi. Et puis, et on m'a opéré, puis le médecin, après l'opération, vient me voir, puis il me dit, ben, vous avez fait de la casse, vous en avez pour plus de 6 mois avant de quitter des béquilles, et un an et demi avant de remarcher correctement. Après ça, un mois après ça, je sors de l'hôpital, j'ai fait un mois d'hôpital, je suis sorti, et dans un bar, je rencontre un jeune qui vient vers moi. Et ce jeune me demandait de lui louer ma sono, j'avais encore mon matériel sono, et on commençait à parler tarifs, puis je lui dis, ben, on va voir après. Mais qu'est-ce que c'est ton association? Et après, on est parti au restaurant avec un autre jeune, puis il est en train de parler de Jésus à un autre jeune. Alors là, je lui ai posé une question, je lui ai dit, mais ton église, c'est quoi? Puis je lui ai dit, bah, tu viens me chercher, je voudrais savoir ce que c'est. Alors, comme j'avais cherché un petit peu dans le bouddhisme, l'hindouisme et tout ça, j'étais intéressé parce que j'avais pas comblé ce vide qu'il y avait en moi. Alors là, il m'a parlé de Jésus. Puis ce soir, que je suis rentré dans cette église, j'ai reçu que quelque chose descende sur moi. Et je comprenais pas ce que c'était. Puis je voyais tous ces gens prier librement. Ces gens louer Dieu, comme ça, dans la liberté. Et puis il y avait une sincérité qui était au fond d'eux. Alors j'ai analysé, j'étais prudent, parce que je me dis, c'est une secte ou quoi? Et puis je me suis aperçu que c'était pas une secte, mais qu'il y a quelque chose au fond de moi qui me disait, mais c'est là que tu dois aller, c'est là. Et c'est comme si quelque chose au fond de moi me disait, c'est ça qui va combler ton vide. Pas l'Église, mais Jésus. Et j'ai lu la Bible après, on m'a remis une Bible, j'ai commencé à lire la Bible tout seul pendant 2 semaines chez moi. Après, j'ai commencé à fréquenter cette église et j'ai remarqué que quelques semaines après cette première rentrée dans cette église, je me suis aperçu qu'un beau jour, je me suis mis à remarcher quelques semaines après, 2-3 semaines après, je ne me rappelle plus très bien, marcher comme s'il n'y avait rien du tout. Puis je n'avais pas réagi que j'avais été guéri par miracle. Je n'avais pas vu, je n'avais pas fait attention, mais j'avais cru à ce qui était marqué dans l'évangile, tel qu'il était, que Jésus pouvait guérir. Et donc, j'avais un rendez-vous à la fin du mois chez le médecin. Et le médecin me voit arriver dans le bureau avec les béquilles, puis il me regarde et il me dit, mais où sont vos béquilles? Alors moi, j'ai dit, ben, elles sont chez moi, parce que je n'en avais pas besoin et je marchais. Alors le médecin, il s'est assis, il ne comprenait plus rien. Il ouvre les radios, il regarde. Et normalement, quand on fait une cassure, puis même quand c'est soudé, on voit un petit trait blanc sur la cassure, la trace de la fracture. Et puis... il comprenait pas, puis il me dit, mais marchez, marchez, je veux voir. Puis il regarde mon pied, il le bouge dans tous les sens, puis il bougeait pareil que l'autre. Alors il comprenait pas. Puis moi, j'avais pas réagi que j'avais été guéri. Puis c'est en rentrant chez moi, je me suis dit, mais c'est quand même bizarre tout ça. Puis après, j'avais compris, comme si Dieu me disait, mais c'est moi qui t'ai guéri. Parce que tu as cru à ma parole. Parce que tu as cru à moi. Et c'était ça que Dieu me disait, quoi. Et j'ai commencé à faire mon petit chemin, en lisant la Bible, en fréquentant cette église, je peux vous dire que aujourd'hui, le vide que j'avais autrefois, il est comblé. Il est comblé par la présence de Christ qui est en moi.
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